cette pauvre chef des marais, même les gens qui allaient de son en Villers se détournaient. Ils faisaient un grand détour pour ne pas passer à proximité des marais parce qu'ils avaient peur de la chèvre.

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2: La Poste. Mais alors, ils veulent privatiser, mais personne n'achètera, même pas eux. Mais la Poste, mais rien que la pub de la Poste.
3: Bougez avec la Poste.
2: Ceux qui ont écrit cette pub, ils sont jamais allés à la Poste, hein. S'il y a bien un endroit sur Terre où ça bouge pas, c'est à la Poste.
3: On va à la même.
2: C'est vrai, il faut minimum 2h30 pour faire peser timbre une lettre. Des fois, aller à la Poste, ça prend la journée. Tu rentres chez toi le soir, t'es comme ça. Ta femme te dit,
3: mais t'étais où?
2: Hein? Ben j'ai bougé.
3: Jusque la Poste, une fois dedans, plus rien, rien. Moi, je connais des gens, ça les angoisse tellement qu'ils portent leur courrier eux-mêmes.

0: postale des vacances. J'y retourne, il reste 2 jours.
1: C'est un peu excessif, mais je les comprends, je les comprends. Parce que quand, à la poste, c'est les spécialistes de la queue qui n'avance pas. C'est eux qui l'ont inventé, la queue qui n'avance pas, et après ils ont été copiés par tous les services publics. Et il y a une explication à ça. C'est qu'à la poste, quand on regarde bien, sur 10 guichets, il y en a 1,5 d'ouverts.
0: C'est les autres, ils sont jamais ouverts. Jamais, jamais. C'est des guichets de secours. Sûrement, ou quand il y en a un qui fonde, hein, c'est sûrement... Donc t'as le guichet qui est ouvert en plein, qui est là, avec la vitre, tout le guichet, voilà, là, avec la queue, il y a toujours la queue à la poste, hein. S'il n'y a pas la queue, c'est que c'est fermé. Donc la queue avec, qui fait des serpentins, vous avez remarqué, ça fait des... La queue de la poste, ça fait des petits serpentins, enfin bref. Donc il y a la vitre et tout, et quand vous avez de la chance d'être au guichet, de l'autre côté de la vitre, il y a le préposé de la poste, comme ça, de l'autre côté, qui vous regarde à travers la vitre et qui fait... Oui, parce qu'ils ont des micros pour qu'on comprenne mieux. Rien compris. Quelqu'un a compris dans la queue, là, hein?
1: On comprend rien. Hé, de l'autre côté, on comprend rien. Rien. Oh.
2: Vous êtes sourds ou quoi? Je viens de vous dire, c'est pas le bon formulaire. Alors, on s'est piqué. Avec un accusé de réception ou sans les accusés de réception? C'est avec ou sans accusé?
0: En fait, l'accusé, c'est toi.
1: Donc ça, c'est le guichet qui est ouvert en plein. Et juste à côté, il y a le demi-guichet.
0: Comment expliquer? En apparence, c'est le même, hein? Avec la queue en serpentin, tout pareil, tout le même. En apparence, le même. La seule différence, c'est qu'il s'occupe absolument pas de toi. Tu es de l'autre côté du guichet face à lui, mais il fait comme si tu n'existais pas. Il dit des phrases du genre...
3: Hé, hey Nicole, t'as vu mes nouvelles godasses? C'est du daim synthétique. C'est bien imité, hein, on mettrait 2 cornes, on dirait un daim.
4: Non, en fait, ça y est, mes gamins, ils sont partis en vacances.
3: Ouais, ils sont à la montagne, ouais. Non, on n'a pas de nouvelles, non. Non, pas de carte postale, ben, c'est un peu de notre faute. Parce que je dis...
1: Attends.
2: Vous voulez quoi? Oui, t'es ouvert, mais faut pas s'énerver comme ça.
1: Oh, qu'est-ce qu'ils ont ce matin, là?
2: Vous voulez quoi? Hein? Un colis postal? C'est pas le bon guichet.
1: Et donc, je vais dire...
2: Quoi? Oui, c'est fermé, oui. Oui, le guichet colis postal, il est fermé, parce que le préposé au colis postal, il est pas là, il est en arrêt maladie depuis 5 ans. Ouais, d'accord, je vais m'occuper de vous. Ouais, je suis dans un bon jour, allez. Attention, quoi, c'est pas un tourniquet. Non, c'est pas le tourniquet qui est trop petit, c'est votre colis postal qui est trop gros. Et pas passer le long 2 fois. Allez, si, on va le refaire derrière, on connaît bien. Allez, vite, dépêchez-vous. Ah, désolé, midi 32, on vient de fermer il y a 2 minutes. J'attends.
0: Terrible, la pote, terrible. Si tu commets un crime, c'est grave, un crime, c'est grave, hein. Tu commets un crime et tu te fais arrêter par la police, tu fais, c'est pas moi, j'étais à la poste. Ils te libèrent tout de suite, hein. La police, ils vont pas vérifier l'alibi, ils veulent pas faire la queue. Mais il y a pire que ça, la poste, il y a pire que ça. Il y a le retrait de recommandé. Ça, c'est une invention de vicieux, ça, le retrait de recommandé. Parce que quand on y réfléchit bien, à la poste, le recommandé, il paye quelqu'un pour l'amener jusqu'à chez toi pendant les heures où tu travailles. Et comme t'es pas là, il repart avec.
3: C'est pas une invention de vicieux, ça, hein? Et il te laisse le petit papier jaune pif à la place, hein?
0: Où il y a rien d'indiqué. Juste qu'ils sont passés entre 11h05 et 11h06, mais tu n'étais pas là. Donc faut une organisation pour les récupérer. Et en plus, il y a un temps limite. Et en plus, ça prend plusieurs jours. C'est terrible, c'est très angoissant. Faut aller à la poste dès le matin à 8h avant d'aller bosser. Pour être sûr d'être en premier, tu rentres dans la poste comme ça à 8h. Oh, 10 personnes, c'est pas possible. C'est la queue d'hier soir ou quoi? C'est pas possible, ils ont couché là, c'est pas possible. Tu te mets au bout de la queue. Tu dis bon, 8h, 10 personnes. 9h, je suis au guichet, 9h30, je suis au bureau, ça va aller. Heureusement que je suis venu tôt.
1: puis hop, ça avance la queue. Ouais, ouais, ça avance, ça ralentit. Hop, ça avance, ça avance, ça avance. Hop, hop, ça s'arrête, ça s'arrête. Hop, ça recule, c'est bon. Hop, ça, hop, ça avance, ça avance. La petite queue, attention, attention, le virage. Attention, c'est dur, les petits serpentins. Ah, on n'a pas l'air con dans les petits serpentins, on n'a pas l'air con. Hein. Hop, 9h, 9h, t'es là. Hein. 1, 2, 3, 4, 5, 6, 7, 8 personnes. Oh, oh, oh, oh.
3: Plutôt midi et demi au bureau, là. C'est pas grave, j'irai pas bosser entre midi et deux, ça va aller. Ça va aller, frère. Hop, ça avance, la queue. Ouais, ouais, ça avance, ça avance. Ouais, ouais, ouais, ouais. Hop, hop, 10h, t'es là. Il y a 6 personnes, mais tu comptes plus. T'as juste envie de pisser. Mais tu vas pas pisser, tu veux pas laisser ta place dans la queue. Mais surtout, t'as déjà vu des toilettes à la fosse. Il y en a, mais que pour eux, de l'autre côté de la vitre. Des vicieux, je vous dis, des vicieux. C'est pas grave, ça, parce qu'il faut pas y penser, ça va passer. Je pisserai sur la route, en allant au bureau vers 13h30, comme ça, hop, à la portière pour gagner du temps, allez hop. On peut pas téléphoner au volant, peut-être on peut pisser. Pourvu que je me fasse pas flasher, c'est tout. C'est passé, j'ai pas pisser, c'est passé. Faut pas y penser, voilà. Hop, ça avance, t'as que. Ouais, ouais, ça avance. Hop. 11h, t'es là. Ah, il te le faut, c'est pas comme on dit, il te le faut.
1: Surtout que t'es déjà passé la veille, mais t'avais oublié ta pièce d'identité.
3: Tant pis, là, tu te pisses dessus, tant pis.
1: D'un côté ou de l'autre pour les garçons, des deux pour les filles.
3: Je suis souvent allé à la poste, c'est pas grave, ça, c'est chaud, ça va, c'est chaud, ça va. Pourvu que je sois à guichet avant midi et demi, sinon je me serais pissé dessus pour rien.
1: Ça avance, ouais.
3: Attention, ça glisse. Et midi, t'es au guichet. 4 heures pour faire 2 mètres, ça c'est de l'embouteillage.
1: Ah oui, c'est pour recommander. Oh, il me parle, c'est le bon guichet.
3: Oh, ma pièce d'identité, voilà. Oui, c'est moi, c'est une vieille. Oui, c'est une vieille photo. C'est moi plus jeune.
1: Si, c'est moi, si.
3: Voilà, c'est moi, d'accord, ouais. Vous pouvez vous dépêcher un petit peu, s'il vous plaît. Ça voulait vous presser, j'aimerais bien arriver à 17h au bureau. Que ceux qui partent me voient arriver pour pas être licencié, merci d'avance. Et à ce moment-là, le préposé de l'autre côté, il se lève comme ça avec ton avis, puis il part comme ça. Il part tout doucement comme ça. Il part derrière comme ça, il s'en va tout doucement au loin, il s'en va. Il devient tout petit. Et il disparaît derrière pendant 30 minutes. Et pendant ce temps-là, il y a toute la queue qui te foudroie des regards, comme ça. Parce que t'as demandé à recommander, et eux, ils voulaient juste des timbres. Qu'est-ce que tu fais de les rassurer? Non, vous inquiétez pas, reviens. C'est bon, ça a bougé, il est encore vivant. Il monte ses nouvelles godasses, il revient. Ça va aller. Vous inquiétez pas. Effectivement, il revient au bout de 30 minutes. Il se met face à toi, comme ça, puis il dit... Comment ça, vous le trouvez pas? Mais si ça s'appelle à recommander, c'est qu'il est recommandé de pas le perdre, non?
2: On perd rien à la poste. Soit il est pas arrivé, soit il est reparti. Ou alors ils sont en train de le déposer chez vous, puis vous êtes là.
3: C'est bon. Tu rentres chez toi, t'es pas allé bosser. Ta femme te dit, c'est quoi le recommandé? Tu fais, je sais pas, par contre je me suis pissé dessus pour rien. Et je leur ai laissé ma pièce d'identité.
1: Mais y'a pire que ça, la poste est encore pire que ça, y'a pire que ça.
3: Il paraît qu'il y a des gens qui ont des comptes en banque à la poste. Des sadomasos.
1: Et ils sont au guichet au petit matin, tu vas te reconnaître. Au petit matin, quand il y a encore de la brume. Ils sortent de la brume comme ça, ils sont les premiers au guichet et ils ouvrent religieusement leur livret A. Et vous allez comprendre pourquoi ça s'appelle un livret A. Ils le passent comme ça, ils disent bonjour, je voudrais retirer 50 euros, s'il vous plaît.
5: Vous allez prévenir 48 heures avant.
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4: 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Bonjour madame, bonjour monsieur, toute l'équipe de Youpi Matin et moi-même sont heureux de vous accueillir sur le plateau de Youpi Matin, les petits matins qui chantent. Alors il est 6h30 et si vous n'êtes pas encore en forme, eh bien Youpi Matin est là avec toutes ses rubriques pour s'en charger. Et tout de suite on retrouve Bouquin Matin, la rubrique avec Jean-Pierre.
5: Ah, Jean-Pierre. Bonjour Jean-Pierre.
6: Salut William.
5: La pêche. Alors, quoi de neuf Jean-Pierre aujourd'hui?
6: Alors, pour Bouquin Matin, j'ai sélectionné pour vous un bouquin qui s'intitule Guerre et paix et c'est édité chez Plomb.
5: Super, Jean-Pierre, un petit café.
6: Ah, je veux bien.
5: Alors, Jean-Pierre, un petit peu pour nous résumer, l'histoire, c'est quoi un petit peu l'histoire de guerre?
6: Alors, l'histoire est toute simple, c'est l'histoire de la guerre et de la paix.
5: Oui.
6: Et c'est Tolstoï qui l'a écrit.
5: Alors, quelqu'un qui a dû se lever du bon pied avec Youpi Matin pour regarder tout ça. Hein.
6: Tout à fait.
5: Allez, il est 6h34, Jean-Pierre, on va passer à Zodiac Matin.
6: Pêche.
5: C'est à vous, Valentine de Tessier.
7: Bonjour. Aujourd'hui, les béliers sont un petit peu en stress comme d'habitude. Sinon, les taureaux avec les cornes, c'est un petit peu sale caractère, ça c'est normal. Les rapricornes, les bitères et tout ça, un petit peu comme les autres. Et puis, on va en arriver forcément aux poissons. Les petits poissons dans l'eau.
5: Merci Jean-Pierre pour l'horoscope. Et il est 6h37. On retrouve tout de suite Gym Matin du Tonus. 1, 2, 3, c'est parti.
8: Bonjour à toutes, bonjour à tous, c'est bien sûr le moment de Gym Matin. Attention, il faut se réveiller, on écoute, on y va, attention. On met les mains derrière la nuque et on me suit. Et 1, 2, 3, et 1, 2, 3, et on étire, et on étire. Attention, on va fléchir. Et 1, et 2, et 3, et 4, et 5, et 6, et 7, et 8, et 9,
9: Merci, on va peut-être passer à la cuisine.
5: La cuisine, effectivement. Alors pour la cuisine, il faut retrouver tout de suite Michel. Michel, quel plaisir de vous retrouver.
10: Eh bien, bonjour William, quel plaisir de vous retrouver.
5: Ça sent bon tout ça. Qu'est-ce que vous nous avez préparé, Michel?
10: Eh bien, c'est une surprise, bien sûr. Alors hier, nous avons vu ensemble le céleri rémoulade au Jurançon. Eh bien, aujourd'hui, nous allons voir ensemble la préparation du fameux hachis parmentier. Hachis parmentier qui fait le régal des petits comme des grands.
5: Bien.
10: Alors, pour le hachis parmentier, deux éléments essentiels. Le hachis, bien sûr, et...
5: Le parmentier.
10: Le parmentier, un brin d'humour ne fait jamais de mal. Alors, bien sûr, une précision très importante pour ceux qui n'auraient pas de hachoir électrique, bien manipuler, bien sûr, le hachoir à main, qui se manipule comme ceci, n'est-ce pas? J'ai mal.
5: On va peut-être passer à la suite, Michel.
10: J'ai mal.
5: Eh bien, 6h32, c'est l'heure de la météo.
10: J'ai beau être matinal, j'ai mal.
11: Alors, le temps, effectivement, William, le temps. Alors, dans l'ensemble du pays, il y aura quand même des nuages à Albrecht, de la pluie à Bordeaux, avant 5 et mois du côté de Paris, un petit peu de soleil quand même, hein, par-ci, par-là, dans l'ensemble de la France, bien sûr. Et puis voilà, donc il y aura des températures au nord-ouest du sud-ouest de la France, et le soleil se couchera, comme tous les jours, il a bien de la chance.
10: J'ai mal.
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Salut, salut à tous et bienvenue dans toute la dance avec Fabien. On est ensemble pendant 60 minutes non-stop avec au programme. Il y aura quoi? Il y aura Play 80s, Summer is Magic. Oui, c'est vrai, l'été est magique et avec Play 80s. Voilà, bon, je la ferai pas. Chiki Chika reviendra tout de suite après. Il y a aussi Space Master avec Jumping to the Party. Et puis des titres dance aussi comme Captain Hollywood Project. Ça, c'était un excellent. Et de la techno, techno druide. Oui, attention, ce sera dans toute la dance. Bienvenue à tous et à toutes. Vous êtes avec Fabien et c'est parti pour le meilleur de la dance music.

Êtes-vous prêt à démarrer cette fois-ci avec, pour ce début d'émission, un air techno, un air un peu sombre, Dark Side. C'est le titre de No Exit. 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

Très spécial, hein. Oui, il faut aimer ça, hein. Mais bon, ça, c'est original quand même, hein. Ici, on vous diffuse le meilleur de l'originalité dans votre émission Toute la Dance. Not Real Presents avec Chiki Chika.

Juste après ce titre, petite surprise. Je crois que je l'ai déjà annoncé en début d'émission. E-Type, le Megamix, ça vous parle? Eh bien, on se fait le petit plaisir. Mais avant, on passe ce titre. Ouais. Eye to Eye, The Right Time.

Rappelez-vous de toutes ces années, des années 89 à 2000, toutes ces compilations qui sortaient avec des titres dance enchaînés, mixés, pas mixés. Enfin, vraiment de tout. Hein. Il y avait la plus grande discothèque du monde, il y avait Dance Machine, il y avait aussi Dance Attitude, le hit des clubs. Il y avait plein de compilations dance et on retrouve cette fois-ci E-Type avec son Megamix qui était inclus aussi dans une compilation, mais aussi au concert Dance Machine.

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1: Après tout ça, après ce petit moment d'émotion, de retrouvailles avec Captain Hollywood Project, nous écoutons cette fois-ci Technodroid, Jumping to the Beat. Et c'est maintenant dans votre radio et dans votre émission préférée. Bah oui, toute la dance.

0: Difficile quand même d'oublier ce titre. Et c'était vraiment de la pure techno. Techno-druide à l'instant dans l'émission. Et puis, ça vous laissait le temps quand même. Et ça vous laissait place à faire le kangourou. Hein. Évidemment, on est là pour ça.
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Ça va, vous allez bien, vous vous sentez bien, vous êtes toujours avec nous. Ça va, on est dans toute la dance, hein. Si vous avez un petit peu oublié, on est 60 minutes ensemble. Et pendant ces 60 minutes, vous avez intérêt d'en profiter. C'est votre émission des années 90.

cette émission, vu le BPM que l'on passe et vu le style, je souhaite bon courage au prochain animateur qui prendra une autre émission juste après moi. Oui, ça va être compliqué pour lui.

Allez, ça y est, les amis, l'émission touche à sa fin. C'est terminé. Je vous dis à plus pour une prochaine édition. C'était toute la dance. Donc, vous pouvez réécouter cette émission en podcast, évidemment. Je vous dis à plus et rendez-vous sur les réseaux sociaux. Vous avez juste à taper toute la dance. Allez, c'était Fabien qui vous accompagnait. Je vous

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2: Il y a des gens qui sont ravis dans n'importe quelle circonstance parce qu'ils se trouvent bien physiquement. Ça, c'est énorme. Puis alors, ils font pas le détail, ils se demandent pas, par exemple, est-ce que mes jambes sont parfaitement idéales, des questions saugrenues du genre. Aïe, aïe, aïe. J'oublie toujours qu'elles sont là. Maman me disait souvent, c'est pas qu'elles sont mal à proprement parler, ça dépend comment tu les présentes. Comme ça, c'est mieux. Parce qu'on en voit que la moitié. Ah non, ce qui est dommage, c'est que j'aurais dû me flanquer un truc long. Qui me planque tout ça jusqu'en bas, fermé jusque-là. À ce moment-là, on voit plus que ça. Bon, ben là, ça va. Enfin, ça va, ça va. Faut le dire vite. Non, non, non, le haut est pas mauvais, évidemment, mais le bas est trop fort, incontestablement. Oui, mais là encore, je suis sûre qu'il y a moyen de tricher. Se mettre de biais, comme ça. De telle sorte que les gens qui sont là ont une vue contre-plongée qui doit pas être mauvaise. Mais alors, faut penser au type qui est là, lui, qui... Non, puis on s'énerve avec ces histoires de physique, c'est pas essentiel. Moi, j'entends souvent des gens dire « Cette fille-là, elle est pas extra physiquement. » Mais alors, elle a un charme incroyable. Ouais. Seulement, alors, le drame du charme, on tombe dans un problème pire, c'est qu'on se rend absolument pas compte si on en a ou pas. Ce sont les autres qui jugent. Moi, je vois, je passe mon temps à poser des questions. Dis donc, est-ce que tu trouves que j'ai du charme? Oh non, t'es pas mal. Non, non, non, c'est ça que je te demande. Tu vois, je te demande si j'ai du... C'est-à-dire que je m'attendais pas tellement à ce que tu me poses une question comme ça, a priori. Pas clair comme réponse, hein. On se sent moyennement à l'aise. D'autant plus que, attention, le charme, c'est pas une chose qu'on acquiert. C'est un don, inné. Par conséquent, si j'en ai pas, je me pose la question. Enfin, d'honneur ou non, je me pose même pas la question. À ce moment-là, tout est foutu. Une chanson qui a été écrite pour moi, sur une musique de moi, des paroles de moi, ça s'intitule « Ça fait mal, ça fait très mal ». Ça fait mal. C'est peut-être pas la peine que je la chante entière, mais c'est très douloureux.
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C'était l'heure idéale.

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2: Le tabac, moi, ça me fait rien. Ça fait 20 ans que je fume. Oh, ma voix, non, c'est pas le tabac. Ça, c'est à force de gueuler contre les non-fumeurs. Je me suis cassé la voix. Je crie halte à la dictature des non-fumeurs. Non, mais c'est vrai, ça, c'est insensé. On peut plus fumer tranquille, maintenant. Dès qu'on fume, on se fait engueuler. Dans les lieux publics, ils vous dressent des contraventions. Non, mais oh, c'est l'apartheid ou quoi? On vient pas les emmerder, nous, avec les yourtes au goût bulgare. Et alors, hey, s'il vous plaît, évitez-moi les lieux communs du genre « Oh, monsieur, vous comprenez, le tabac, c'est mauvais pour la santé, c'est dangereux. » Pas moi, hein. Tiens, je vous raconte. Il y a 8 jours, j'étais en bagnole avec un copain non-fumeur. C'est lui qui conduisait. Moi, j'étais assis à côté, à la place du mort, dans un virage. Un camion avec des poutres énormes. Il y en a une qui a lâché, ça a traversé tout le pare-brise dans toute la longueur. Moi, à ce moment-là, j'étais penché à ramasser mon paquet de clopes. Oh, je me relève, j'avais perdu mon copain non-fumeur. Décapité. On peut le dire, c'est le tabac qui m'a sauvé la vie.
3: Oui, ce petit texte est destiné à vous inciter à arrêter de fumer. Voilà, il faudrait arrêter de fumer, voilà, c'est pour ça. Eh oui, bien sûr, parce que vous avez un exemple devant vous, ce soir. Et je le dis avec beaucoup de fierté. En définitive, vous savez, s'arrêter de fumer, c'est assez facile. Et attendez, on est tous d'accord, hein. Il y a toujours un petit effort de volonté, hein. Bien sûr, hein. Mais en tous les cas, moi, depuis que j'ai arrêté, ah, mais je vais beaucoup mieux, hein. Ça n'a plus rien à voir avec avant, hein. Et puis pour s'arrêter, c'est chacun son truc. Il y en a, c'est le chewing-gum, il y en a qui se font faire des trous dans les oreilles, il y en a qui trompent leur femme. Enfin, ils disent que c'est pour ça qu'ils le font, en tout cas. Et... Non, excusez-moi, là, c'est parce que j'ai arrêté il y a quoi? Il y a
4: 3 heures, hein, à peu près, hein.
3: Ah, faut pas m'emmerder, hein, sinon je peux te tuer. On peut te tuer quand on fume.
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4: Eh bien, nous vous parlons depuis la petite chapelle de Saint-Laurent-en-Vexois, où doit avoir lieu la remise des communions apostoliques sous le haut commandement de sa sainteté Monseigneur Raymond de Valmore. Comme vous pouvez le constater aux écrans, le public s'est pressé nombreux, provoquant des bouchons de 7 km sur la nationale A4 qui relie le petit autoroute à la communauté paroissiale. J'aimerais que les caméras de Gilbert Sigaud vous montrent l'hôtel. Merci Gilbert. L'hôtel d'une grande sobriété mais très joliment décoré, tout le mérite en revenant d'ailleurs à Monseigneur Raymond de Valmore. Il y a là le grand chœur apostolique au grand complet, dirigé par Mademoiselle Veuve Raymond Duclos, ex-sociétaire de la Sainte-Croix nationale, fidèle aux grands chants et chœurs de la cathédrale de Chartres. Près de l'orgue, vous apercevez les enfants de chœur en grande tenue de vêpres et au premier rang, personnalités les plus représentatives du canton. Eh bien, les regards convergent maintenant vers l'entrée. Nous ne devrions pas tarder à voir arriver les différentes processions que nous attendons. Comme vous pouvez le constater aux écrans, la grande avenue du Général Monceau est encore vide, alors que l'on s'agite là-bas du côté de l'avenue Marignan, où en effet, c'est la procession du chanoine Léon Angèle que nous voyons arriver là-bas, mais c'est encore très loin. Tandis que sur la droite de votre écran maintenant apparaît la procession de Sœur Marie Berthier, qui représente le canton de Granville-sur-Yvette avec en tête sa chorale cantonne des Jacques-Joie chrétienne. Tandis que maintenant également sur l'avenue Monceau apparaît Monseigneur le Bérolin. D'où nous sommes, nous ne pouvons malheureusement pas apprécier distance, mais pendant que le chanoine est rangé d'une légère avance, ils semblent avoir l'avantage. Les deux concurrents sont au coude à coude. Aucun ne semble en mesure d'enlever la décision lorsque nous abandonnons du virage. Mais Sœur Marie Berthier vient du diable, vos verres vers l'extérieur. Tandis que semble-t-il, la Bérolin se met à la faute. Première Sœur Marie Berthier, il y aura photo pour les partager aux autres concurrents. Dès qu'il sera le passé, si vous connaissez que j'avoue, c'est studio.
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0: Bonjour à tous, nous sommes le 15 octobre. Alors, que retenir de cette journée?
1: Bélier, un proche aura un conseil précieux à vous offrir et cette fois-ci, il sera plus judicieux de s'en servir avant d'agir.
0: Taureau, vous aurez beaucoup de choses auxquelles penser, vous serez donc peu enclin à écouter les autres.
1: Vous qui êtes Gémeaux, eh bien vous devrez consacrer du temps et de l'énergie pour redorer votre blason.
0: Cancer, vous avez le sentiment que les choix évoluent très vite. Vous avez parfois quelques difficultés à suivre.
1: Les lions pourraient vous solliciter pour devenir le porte-parole d'une collectivité professionnelle. Cette position, bien qu'intéressante, n'est pas sans risque.
0: Vierge, sur le plan amoureux, vous avez toute chance de mieux vous comprendre.
1: Les balances, une proposition impromptue pourrait tomber à pic, mais vous avez du mal à y faire face.
0: Scorpion, aujourd'hui, la lune vous propose d'être vous-même et de vous livrer dans toute votre réalité. Alors faites-le.
1: Sagittaire, vous avez l'esprit libre, alors autant en profiter pour réfléchir à vos futurs projets.
0: Capricorne, vous saurez joindre l'utile à l'agréable en menant une vie mondaine active qui vous permettra de fréquenter des personnes pouvant vous aider à réaliser vos ambitions professionnelles ou sociales.
1: Les Verseaux, sur le plan social, la planète Mercure invitera les natifs du signe à faire montre d'originalité et même d'excentricité.
0: Enfin, petit poisson, c'est aujourd'hui le moment idéal pour renouer une collaboration qui s'était relâchée depuis quelques semaines. Bonne journée à tous, à demain pour un nouvel horoscope. Nous fêterons Edwige.
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4: Bonjour à tous. L'adolescent accusé d'avoir ouvert le feu dans un collège d'Aubagne. Il a été mis en examen et placé en détention provisoire. Devant les enquêteurs, il a reconnu les faits selon son avocat en évoquant une volonté de vengeance contre ses professeurs et ses camarades. Le collégien a par ailleurs admis avoir été influencé par la mouvance True Crime Community, fasciné par les tueries de masse. Le syndicat de police Alliance dépose plainte contre l'État pour mise en danger de la vie d'autrui après les manifestations lycéennes. Dans un communiqué, il estime que les consignes de la hiérarchie policière sont floues et les injonctions contradictoires. Et d'ailleurs, 937 membres des forces de l'ordre et 248 élèves ont été blessés depuis le début du mouvement lycéen. C'est le bilan présenté hier par le Premier ministre Sébastien Lecornu devant le Sénat. La mobilisation, elle, se poursuit. Hier, près de 200 établissements sont restés fermés en France. Les organisations lycéennes rencontrent les ministres de l'Éducation nationale et de l'Enseignement supérieur cet après-midi. Dans le reste de l'actualité, un déplacement lié à la crise du carburant. Emmanuel Macron se rendra au Koweït, aux Émirats arabes unis, à Bahreïn et au Qatar du 19 au 21 octobre prochain. Selon l'Élysée, il s'agit de sécuriser des approvisionnements en diesel et pétrole susceptibles de faire baisser les prix à la pompe en France. Le président fera aussi le point sur la situation régionale de ces quatre pays du Golfe en première ligne depuis le début de la crise irano-américaine. L'Assemblée nationale adopte la contribution française au budget de l'Union européenne, une mesure prévue dans le projet de loi de finances 2027. Elle prévoit un prélèvement de plus de 30 milliards d'euros au bénéfice de l'Europe. La France insoumise et le Rassemblement national ont voté contre. Les discussions sur le budget reprennent aujourd'hui. Et puis on termine avec du football et la victoire du PSG. Le Paris Saint-Germain s'est imposé 4-2 face à Manchester City hier soir pour la deuxième journée de la Ligue des Champions. Un succès qui permet à Paris de prendre la tête de la phase de Ligue avant le choc contre Barcelone mardi prochain. Excellent début de journée à tous.

0: chacun. Ça, c'est comme les codes, les digicodes. Au début, dans mon immeuble, quand ils l'ont installé, ça allait très bien. Leur premier code, c'était 14-18 et 39-45. Tout le monde rentrait, je le reconnais. Ok. Mais au moins, on s'en souvenait, vous comprenez? Parce que alors maintenant, ils ont changé le code, là, comment? Ah, si, ça y est, le nouveau, je me souviens. 18-44, voilà. Ça, maintenant, j'ai des trucs mnémotechniques pour me souvenir de mon code. 18, c'est la taille de mon sexe au repos. Et 44, quand je suis en érection. Je m'en souviens facilement, c'est rare. Sauf quand je suis bourré, bien sûr. Ah, bah quand tu rentres bourré à 3h du matin, tu ne te souviens pas toujours de ton code, hein?
1: Ah, oui, 17, cheval, trouvez vos pas. Digicode. Tu me reconnais, Digicode? Écoute, j'habite l'immeuble et je me souviens plus du code. Tu peux m'offrir Digicode, s'il te plaît? Digicode, tu te souviens de moi? Je suis le locataire du 5, du 4, j'habite le rez-de-chaussée. Je suis passé devant toi tout à l'heure. Digicode, écoute-moi, Digicode. Je te parle d'homme à Digicode. Et je te respecte en tant que Digicode. Mais tu peux m'offrir, s'il te plaît? Tu seras gentil. Non, je n'ai pas mes clés, je les ai pas oubliées. Elles sont restées s'amuser à la fête. Elles vont rentrer plus tard. Bon, sois gentil, ouvre-moi. Digicode, tu es mon ami. Oh, tu m'ouvres ou je te pisse dessus? Tu vas rouiller plus personne pour rentrer dans les mains. Je vais le faire, hein. Attention, je vais le faire. Attends, ça y est. J'ai retrouvé le premier chiffre. C'est 12. Non. Là, il fait un peu froid, normalement. C'est 18, normalement. Attends. On va trouver le deuxième chiffre. Allez, un petit effort, là. Bien sûr, là, personne viendra t'aider, hein, dans la rue, là. Bon, je te donne un coup de main, mais c'est la dernière fois, hein.
0: D'un seul coup, les voisins arrivent. Monsieur! Mais enfin, mais qu'est-ce que vous faites?
1: Au revoir. Je cherche le code, hein.

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1: Nous sommes aujourd'hui le 15 octobre, c'est le jour d'anniversaire de Didier Deschamps, l'ancien sélectionneur des Bleus, qui était encore à la tête de l'équipe de France il y a quelques semaines, juste après la Coupe du Monde de football aux États-Unis, au Canada et au Mexique. Un livre est sorti au début de l'été, intitulé Didier Deschamps, ce que je sais de lui, écrit par Dominique Rouche, sorti chez les éditions Solar. Nous l'avons eu au téléphone, Dominique Rouche, pour nous parler de cet ouvrage et pour nous parler aussi de son ami Didier Deschamps. On écoute tout de suite Dominique Rouche qui nous parle de Didier Deschamps. Ce que je sais de lui, mais vous, qu'est-ce que vous avez envie que les gens retiennent de Didier Deschamps avec le maillot des Bleus, que ce soit en tant que joueur ou encore en tant que sélectionneur, d'un point de vue sportif, mais aussi peut-être aussi derrière l'homme?
2: Alors, d'un point de vue sportif, moi, je ne parlerai pas de ses victoires. Bon, les victoires, elles sont là. Ce que j'aimerais qu'on retienne de lui, c'est ce qu'il a apporté à l'équipe de France et plus généralement à la France. Grâce à lui, on a eu une équipe qui gagnait. Ça faisait longtemps qu'on n'avait pas eu ça. Et puis, il nous a redonné cette fierté d'être français, cette fierté du drapeau et puis les frissons pendant la Marseillaise. Moi, c'est ça que j'aimerais qu'on retienne de lui. Il a fait briller la France. Et ça, merci. Et puis, en tant qu'homme, j'aimerais qu'on retienne cette dernière Coupe du Monde où, comme vous l'avez dit, on a vu derrière le sélectionneur un peu froid, on a vu un homme sensible, un homme qui pouvait avoir les larmes aux yeux, non pas quand sa maman est partie, parce qu'il est très pudique et il en a très peu parlé, mais je ne sais pas si vous l'avez vu à cette dernière conférence de presse ou une interview qu'il a donnée à la fin. À un moment, il a plus pu parler parce qu'il a été submergé par l'émotion et les larmes sont montées. Il faut retenir cette image de lui parce que Didier, c'est ça. C'est un humain, c'est quelqu'un d'extrêmement sensible, mais qui se verrouille pour se protéger, tout simplement.
1: On souhaite bien évidemment un joyeux anniversaire à Didier Deschamps et n'oubliez pas d'aller découvrir ce livre si la carrière de Dédé, comme on l'a surnommé, Didier Deschamps, vous intéresse. Didier Deschamps, ce que je sais de lui, par Dominique Rouche aux éditions Solar. Allez, quant à nous, on se retrouve demain pour d'autres histoires d'un jour et toujours avec Mémoire Sport.

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1: Et on commence avec le lycée UFA CFP Nazareth de Loire-en-Vallée, qui est un établissement d'enseignement professionnel rattaché au ministère de l'Agriculture, qui est actuellement à la recherche d'un assistant d'éducation pour la vie scolaire, pour un contrat à durée déterminée de 15 jours renouvelables, 35 heures hebdomadaires. Vous assurez le pointage des élèves, vous avertirez les familles des absences, vous assurez l'encadrement et la sécurité des jeunes, vous réaliserez la surveillance de la cour et des locaux, vous assurez également la surveillance de la salle de permanence et vous rendrez compte à la direction des problèmes concernant les élèves. Les débutants sont acceptés. Si vous êtes intéressé, vous contactez Christopher Pelletier du lycée Nazareth à Loire-en-Vallée. Numéro de l'offre France Travail 214 PLPC. La société Elisman recherche un agent de production en blanchisserie industrielle, homme ou femme, pour un contrat à durée indéterminée de 35 heures hebdomadaires. Après une formation à votre poste de travail, vous serez rattaché directement à un chef de production et vous aurez pour mission principale de contribuer au cycle de traitement des articles textile, tout en garantissant une satisfaction clientèle. Vous réceptionnerez et trierez les articles, vous les mettrez en lavage, vous les déposerez sur cintre, vous ferez un contrôle pour identifier d'éventuelles anomalies et vous vous occuperez du conditionnement des articles destinés à être livrés aux clients. Vous travaillerez en horaire d'équipe, soit du matin, soit de l'après-midi. Les débutants sont acceptés. Si cette offre vous intéresse, contactez Maude Grenet de l'entreprise Elisman. Vous pourrez la contacter via le site internet corporate-elis.com. Numéro de l'offre France Travail 214 PBGJ. L'agence actuelle intérim de La Ferté-Bernard recherche un agent de quai réceptionnaire, homme ou femme, pour une mission de 4 mois à pourvoir sur Montmirail, dans une société leader de la collecte et du recyclage de déchets. C'est pour renforcer les équipes du site de Montmirail. Vous travaillerez au cœur du site pour garantir la propreté de la zone et le bon déroulement de la circulation des camions. Vous effectuerez le ramassage des papiers et des éléments volants sur l'ensemble de la zone. Vous ferez l'accueil et vous guiderez les chauffeurs de poids lourds vers les casiers de déchargement appropriés. Vous prendrez en photo les bennes pour vérifier la conformité du tri et du contenu déposé. Vous veillerez au respect des règles de sécurité et de circulation sur le site. Les débutants sont acceptés. Si cette offre vous intéresse, vous contactez l'agence actuelle intérim de La Ferté-Bernard. Numéro de l'offre France Travail 214 NRKS. L'atelier du maroquinier de La Châtre-sur-le-Loire est actuellement à la recherche d'un piqueur ou d'une piqueuse en maroquinerie pour un contrat à durée déterminée de 6 mois, 35 heures hebdomadaires. Vous participerez à la fabrication en série d'articles de maroquinerie, que ce soit des sacs ou des bagages. Vous serez en charge du piquage des différents éléments constituant des sacs et des bagages à l'aide d'une machine à coudre. Vous assemblerez les éléments de l'article à plat et montrez les pièces de l'article sous forme ou en volume. Vous assurez le contrôle de la conformité de fabrication. Vous devez être attentif à la qualité du travail réalisé sur chaque pièce de cuir et surtout être à l'aise avec l'utilisation d'une machine à coudre. À noter qu'une réunion d'information aura lieu le lundi 26 octobre. Pour vous inscrire, rendez-vous sur votre espace France Travail. Numéro de l'offre 214 NKHX. Et enfin, le magasin Faites-ci, Faites-ça de la Chapelle Saint-Aubin recherche un vendeur ou une vendeuse pour un contrat à durée déterminée de 2 mois, 35 heures hebdomadaires. Vous conseillerez et inspirerez les clients dans le choix de leurs décorations, accessoires et costumes. Vous assurerez une expérience client unique en partageant vos connaissances. Vous participerez à la mise en rayon et à la gestion des stocks. Vous contribuerez à la vie du magasin et adopterez les procédures et préconisations organisation en lien avec l'équipe. Une expérience en tant que vendeur de 1 an est demandée. Si vous êtes intéressé, vous pouvez directement déposer votre CV et une lettre de motivation au magasin Faites-ci, Faites-ça de la Chapelle Saint-Aubin. Numéro de l'offre France Travail 214 NKNC.
2: Si l'une de ces offres vous intéresse, contactez France Travail sur son site internet francetravail.fr.
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3: Bonjour à toutes et à tous, bienvenue dans votre matinale, c'est pas trop tôt, la matinale qui n'est pas trop tôt et qui n'est pas trop tard non plus. C'est la matinale qui est animée par moi-même, Maëlan, le jeudi matin. J'espère que tout le monde va bien ce jeudi matin, moi ça va pour le top du top, hein, comme d'habitude. Et puis, comme toutes les matinales qui se respectent, nous allons commencer par l'horoscope de Nathalie et Lionel.
4: Bonjour à tous, nous sommes le 15 octobre. Alors, que retenir de cette journée?
5: Bélier, un proche aura un conseil précieux à vous offrir et cette fois-ci, il sera plus judicieux de s'en servir avant d'agir.
4: Taureau, vous aurez beaucoup de choses auxquelles penser, vous serez donc peu enclin à écouter les autres.
5: Vous qui êtes Gémeaux, eh bien vous devrez consacrer du temps et de l'énergie pour redorer votre blason.
4: Cancer, vous avez le sentiment que les choix évoluent très vite. Vous avez parfois quelques difficultés à suivre.
5: Les lions pourraient vous solliciter pour devenir le porte-parole d'une collectivité professionnelle. Cette position, bien qu'intéressante, n'est pas sans risque.
4: Vierge, sur le plan amoureux, vous avez toute chance de mieux vous comprendre.
5: Les balances, une proposition impromptue pourrait tomber à pic, mais vous avez du mal à y faire face.
4: Scorpion, aujourd'hui, la lune vous propose d'être vous-même et de vous livrer dans toute votre réalité. Alors faites-le.
5: Sagittaire, vous avez l'esprit libre, alors autant en profiter pour réfléchir à vos futurs projets.
4: Capricorne, vous saurez joindre l'utile à l'agréable en menant une vie mondaine active qui vous permettra de fréquenter des personnes pouvant vous aider à réaliser vos ambitions professionnelles ou sociales.
5: Les Verseaux, sur le plan social, la planète Mercure invitera les natifs du signe à faire montre d'originalité et même d'excentricité.
4: Enfin, petit poisson, c'est aujourd'hui le moment idéal pour renouer une collaboration qui s'était relâchée depuis quelques semaines. Bonne journée à tous, à demain pour un nouvel horoscope, nous fêterons Edwige.
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0: Il est 6h55, vous êtes toujours à l'écoute de votre matinale, c'est pas trop tôt et nous allons retrouver tonton Yves pour sa petite balade sartoise dans Sartoisement Vôtre.
1: Bonjour, aujourd'hui nos pas nous mènent en Maine-Roux, sud-est du Mans, canton du Mans 7, à la rencontre des Bois Georgiens, les 2200 habitants de Saint-Georges-du-Bois, formés du nom d'homme grec Georgios, dont l'un des représentants, Georges de Lydda, fut martyrisé au IVe siècle, puis canonisé en Saint-Georges au Ve siècle, et des bois à l'ouest du Mans, où se situe le territoire de la commune. Bourg rural, Saint-Georges-du-Bois est bordé par Pruyé le Chétif, Alonne et Étival les Lemans. Pour le plaisir de visiter, direction l'église Saint-Georges des 14-15e siècles, agrandie au 19e siècle. Le territoire de la commune de Saint-Georges-du-Bois présente plusieurs croix de chemin, dont la croix Sainte-Apolline, route du Mans, en fer forgé, du début du 19e siècle. Une procession s'y rendait une fois par an jusqu'au début du 20e siècle. À ce patrimoine religieux, associez-y, lors de votre randonnée, un patrimoine profane et industriel. L'ancienne éolienne de marque Le Mistral du XXe siècle, au sud de la commune, d'une dizaine de mètres de hauteur, en fer, équipée d'une pompe hydraulique du constructeur manceau Dragor, servant à remonter l'eau de la nappe phréatique toute proche. Flirtant avec l'eau des sept fontaines, votre randonnée est également nature à Saint-Georges-du-Bois. La balade détente se poursuit alors au parc de la rivière, un étang et des terres dépendant du château de la rivière, à la limite de la commune sur le territoire communal d'Étival-les-Lemans. De plus, nous marchons sur les pas du roi Charles VI, qui, en route pour la Bretagne, connut un accès de folie en 1392 dans la forêt à l'ouest du Mans, maintenant disparue. Mais d'après le nom des lieux dits cités à l'époque, la croix Georgette et les bois de Théier correspond aux environs très proches de Saint-Georges-du-Bois. Sur le plan animation, il est à regretter que Saint-Georges-du-Bois ne soit plus le siège des fêtes communales depuis plusieurs années, mais une histoire festive existe. Ainsi, en 1841, deux fêtes annuelles animent le petit bourg de Saint-Georges, le dimanche suivant la Sainte-Apolline, 9 février, et le dimanche suivant la Saint-Georges, 23 avril. À noter que les habitants participent au concours de Maison Fleurie depuis 1978. Le feu d'artifice est commun avec Étival-les-Lemans depuis 2009. Fin de cette balade à Saint-Georges-du-Bois. Mais nous nous retrouvons très vite pour une nouvelle déambulation sartoise. À bientôt et Sartoisement Vôtre.

0: Bienvenue à celles et ceux qui nous rejoignent à l'écoute d'Ornithorynque. Il est 7h. Et qui dit 7h dit l'heure du Flash Info tout de suite.
1: Bonjour à tous. Deux jours après la fusillade dans l'enceinte du collège La Canale d'Aubagne, le collégien de 14 ans mis en cause a été mis en examen et placé en détention provisoire. Devant les enquêteurs, il a reconnu les faits selon son avocat en évoquant une volonté de vengeance contre ses professeurs et ses camarades. L'adolescent a par ailleurs admis avoir été influencé par la mouvance américaine True Crime Community, fasciné par la tuerie de masse. Le ras-le-bol de la police face aux manifestations lycéennes. Le syndicat de police Alliance dépose plainte contre l'État pour mise en danger de la vie d'autrui. Dans un communiqué, il estime que les consignes de la hiérarchie policière sont floues et les injonctions contradictoires. En attendant, 937 membres des forces de l'ordre et 248 élèves ont été blessés depuis le début du mouvement lycéen. C'est le bilan présenté hier par le Premier ministre Sébastien Lecornu devant le Sénat. Mauvaise nouvelle pour le gouvernement. Les députés ont rejeté hier en commission une des mesures phares du budget de la sécurité sociale pour 2027. Elle devait rapporter 3,7 milliards d'euros grâce à des réductions de certains allègements de cotisations patronales. Ils ont en revanche approuvé hier l'extension de la fiscalité sur les produits sucrés. Et les retraites complémentaires vont augmenter en moyenne de 1,4% en 2027 après un an de gel. Les partenaires sociaux se sont mis d'accord hier sur les pensions complémentaires du privé. Les trois organisations patronales ainsi que la CFDT, la CFTC et FO ont voté pour, tandis que la CGT s'y est opposée. 14 millions de retraités sont concernés. Cette alerte de l'ANSES sur les risques liés à l'exposition professionnelle aux rayons UV. Quelques 3 500 000 travailleurs courent en effet le risque de développer un cancer de la peau. Sont concernés des agriculteurs, des postiers ou encore des ouvriers du bâtiment. Et puis, c'était un choc et il a tenu toutes ses promesses en foot. Le Paris Saint-Germain impressionne et s'impose 4-2 à Manchester City pour la deuxième journée de Ligue des Champions, notamment grâce à une excellente première mi-temps. Un succès qui permet au PSG de prendre la tête de la phase de Ligue avant le choc contre Barcelone mardi prochain. Excellent début de journée à tous.
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0: est 7h10, vous êtes à l'écoute d'Ornithorynque, j'espère que tout le monde va bien en ce jeudi matin et nous allons retrouver Teddy avec sa rubrique emploi.
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2: Et on commence avec le lycée UFA CFP Nazareth de Loire-en-Vallée, qui est un établissement d'enseignement professionnel rattaché au ministère de l'Agriculture, qui est actuellement à la recherche d'un assistant d'éducation pour la vie scolaire, pour un contrat à durée déterminée de 15 jours renouvelables, 35 heures hebdomadaires. Vous assurez le pointage des élèves, vous avertirez les familles des absences, vous assurez l'encadrement et la sécurité des jeunes, vous réaliserez la surveillance de la cour et des locaux, vous assurez également la surveillance de la salle de permanence et vous rendrez compte à la direction des problèmes concernant les élèves. Les débutants sont acceptés. Si vous êtes intéressé, vous contactez Christopher Pelletier du lycée Nazareth à Loire-en-Vallée. Numéro de l'offre France Travail 214 PLPC. La société Elisman recherche un agent de production en blanchisserie industrielle, homme ou femme, pour un contrat à durée indéterminée de 35 heures hebdomadaires. Après une formation à votre poste de travail, vous serez rattaché directement à un chef de production et vous aurez pour mission principale de contribuer au cycle de traitement des articles textile, tout en garantissant une satisfaction clientèle. Vous réceptionnerez et trierez les articles, vous les mettrez en lavage, vous les déposerez sur cintre, vous ferez un contrôle pour identifier d'éventuelles anomalies et vous vous occuperez du conditionnement des articles destinés à être livrés aux clients. Vous travaillerez en horaire d'équipe, soit du matin, soit de l'après-midi. Les débutants sont acceptés. Si cette offre vous intéresse, contactez Maude Grenet de l'entreprise Elisman. Vous pourrez la contacter via le site internet corporate-elis.com. Numéro de l'offre France Travail 214 PBGJ. L'agence actuelle intérim de La Ferté-Bernard recherche un agent de quai réceptionnaire, homme ou femme, pour une mission de 4 mois à pourvoir sur Montmirail, dans une société leader de la collecte et du recyclage de déchets. C'est pour renforcer les équipes du site de Montmirail. Vous travaillerez au cœur du site pour garantir la propreté de la zone et le bon déroulement de la circulation des camions. Vous effectuerez le ramassage des papiers et des éléments volants sur l'ensemble de la zone. Vous ferez l'accueil et vous guiderez les chauffeurs de poids lourds vers les casiers de déchargement appropriés. Vous prendrez en photo les bennes pour vérifier la conformité du tri et du contenu déposé. Vous veillerez au respect des règles de sécurité et de circulation sur le site. Les débutants sont acceptés. Si cette offre vous intéresse, vous contactez l'agence actuelle intérim de La Ferté-Bernard. Numéro de l'offre France Travail 214 NRKS. L'atelier du maroquinier de La Châtre sur le Loir est actuellement à la recherche d'un piqueur ou d'une piqueuse en maroquinerie pour un contrat à durée déterminée de 6 mois, 35 heures hebdomadaires. Vous participerez à la fabrication en série d'articles de maroquinerie, que ce soit des sacs ou des bagages. Vous serez en charge du piquage des différents éléments constituant des sacs et des bagages à l'aide d'une machine à coudre. Vous assemblerez les éléments de l'article à plat et montrez les pièces de l'article sous forme ou en volume. Vous assurez le contrôle de la conformité de fabrication. Vous devez être attentif à la qualité du travail réalisé sur chaque pièce de cuir et surtout être à l'aise avec l'utilisation d'une machine à coudre. À noter qu'une réunion d'information aura lieu le lundi 26 octobre. Pour vous inscrire, rendez-vous sur votre espace France Travail. Numéro de l'offre 214 NKHX. Et enfin, le magasin Faites-ci, Faites-ça de la Chapelle Saint-Aubin recherche un vendeur ou une vendeuse pour un contrat à durée déterminée de 2 mois, 35 heures hebdomadaires. Vous conseillerez et inspirerez les clients dans le choix de leurs décorations, accessoires et costumes. Vous assurerez une expérience client unique en partageant vos connaissances. Vous participerez à la mise en rayon et à la gestion des stocks. Vous contribuerez à la vie du magasin et adopterez les procédures et préconisations en lien avec l'équipe. Une expérience en tant que vendeur de 1 an est demandée. Si vous êtes intéressé, vous pouvez directement déposer votre CV et une lettre de motivation au magasin Faites-ci, faites-ça de la Chapelle Saint-Aubin. Numéro de l'offre France Travail 214 NKNC.
3: Si l'une de ces offres vous intéresse, contactez France Travail sur son site internet francetravail.fr.
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2: Voici le nouveau single de Tumult, Trésor Élixir.

0: 7h20, à l'écoute de votre radio locale Ornithorynque. De la matinale, c'est pas trop tôt. On est jeudi matin. J'espère que tout le monde va bien. Et là, qu'est-ce qu'il faut pour aller mieux? Eh ben, il faut être en forme. Et quoi de mieux, donc, que la rubrique de Nathalie, Tous en forme, tout de suite.
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2: La vitamine D en question. Les effets bénéfiques de la vitamine D sur l'organisme ne sont plus à démontrer. Elle permet notamment d'entretenir la qualité du tissu osseux et possède un impact positif sur la contraction musculaire et la régulation hormonale. Pour éviter les carences, vous pouvez augmenter votre apport en vitamine D par la nourriture, mais également par l'exposition au soleil. Alors, quelle quantité de soleil faut-il pour produire suffisamment de vitamine D? En 2021, une étude a révélé qu'une exposition au soleil de 5 à 30 minutes la plupart des jours de la semaine suffisait à obtenir des niveaux satisfaisants de la vitamine D. La peau contient en effet un type de graisse permettant d'absorber la lumière du soleil. Cependant, plusieurs facteurs influencent la quantité de vitamine D que le corps peut synthétiser à partir de cette lumière. Ainsi, cette dernière est plus forte vers midi. Une altitude plus élevée est également associée à une plus grande concentration de vitamine D. La pollution et les nuages peuvent également atténuer l'exposition et l'absorption de la lumière solaire, tandis que les personnes à la peau claire peuvent synthétiser la vitamine D plus rapidement grâce au soleil que celles à la peau foncée. Enfin, même une crème solaire à faible indice de protection solaire peut empêcher la peau d'absorber suffisamment de soleil pour synthétiser la vitamine D. Malheureusement, le soleil cause plusieurs dommages pour la peau, notamment si vous utilisez peu de crème solaire. Il est aussi possible d'obtenir de la vitamine D par l'alimentation, avec des aliments riches en protéines, tels que les œufs et les poissons gras, les produits laitiers, ainsi que les légumes, tels que les champignons. Certaines personnes sont également plus à risque de carences en vitamine D, telles que les nourrissons, les personnes âgées, celles à la peau foncée, celles en surpoids ou encore celles atteintes de pathologies limitant l'absorption des graisses. Et en ce qui concerne la supplémentation, pour mieux savoir si vous êtes concerné ou non par une carence, eh bien la solution la plus fiable est d'effectuer un bilan sanguin spécifique, idéalement avant l'été. En cas de déficit marqué, des ampoules peuvent être prescrites à dosage élevé ou des gouttes quotidiennes.

0: Il est 7h30, vous êtes toujours à l'écoute de votre matinale avec Maëla en ce jeudi matin. J'espère que tout le monde va bien. Qui dit 7h30, dit l'heure du journal d'info.
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2: Bonjour à tous. Deux jours après la fusillade dans l'enceinte du collège La Canale d'Aubagne, le collégien de 14 ans mis en cause a été mis en examen et placé en détention provisoire. Devant les enquêteurs, il a reconnu les faits selon son avocat en évoquant une volonté de vengeance contre ses professeurs et ses camarades. L'adolescent a par ailleurs admis avoir été influencé par la mouvance américaine True Crime Community, fasciné par la tuerie de masse. Le ras-le-bol de la police face aux manifestations lycéennes. Le syndicat de police Alliance dépose plainte contre l'État pour mise en danger de la vie d'autrui. Dans un communiqué, il estime que les consignes de la hiérarchie policière sont floues et les injonctions contradictoires. En attendant, 937 membres des forces de l'ordre et 248 élèves ont été blessés depuis le début du mouvement lycéen. C'est le bilan présenté hier par le Premier ministre Sébastien Lecornu devant le Sénat. Mauvaise nouvelle pour le gouvernement. Les députés ont rejeté hier en commission une des mesures phares du budget de la sécurité sociale pour 2027. Elle devait rapporter 3 milliards 700 millions d'euros grâce à des réductions de certains allègements de cotisations patronales. Ils ont en revanche approuvé hier l'extension de la fiscalité sur les produits sucrés. Et les retraites complémentaires vont augmenter en moyenne de 1,4% en 2027 après un an de gel. Les partenaires sociaux se sont mis d'accord hier sur les pensions complémentaires du privé. Les trois organisations patronale ainsi que la CFDT, la CFTC et FO ont voté pour, tandis que la CGT s'y est opposée. 14 millions de retraités sont concernés. Cette alerte de l'ANSES sur les risques liés à l'exposition professionnelle au rayon UV. Quelques 3 500 000 travailleurs courent en effet le risque de développer un cancer de la peau. Sont concernés des agriculteurs, des postiers ou encore des ouvriers du bâtiment. Et puis, c'était un choc et il a tenu toutes ses promesses en foot. Le Paris Saint-Germain impressionne et s'impose 4-2 à Manchester City pour la deuxième journée de Ligue des Champions, notamment grâce à une excellente première mi-temps. Un succès qui permet au PSG de prendre la tête de la phase de Ligue avant le choc contre Barcelone mardi prochain. Excellent début de journée à tous.

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0: Il est 8h moins le quart à l'écoute d'Ornithorynque et comme je le dis chaque jeudi, eh bien le jeudi est la meilleure journée pour préparer son week-end. Alors quoi de mieux que Venez Nombreux pour vous aider.
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2: Le club de foot du Loir organise une soirée faux filet frites le 17 octobre à la salle des fêtes du Loir à partir de 19h30. La soirée sera animée par DJ John. Réservation possible jusqu'au 10 octobre. Le comité des fêtes de Évaillé-Saint-Haussmann organise le dimanche 18 octobre une randonnée pédestre et VTT, l'Évaillé-Aisne. Départ dès 8h au local communal, rue de l'ancienne gare à Évaillé, pour des parcours pédestres de 8,5 km, 13,5 km et 21 km, et des parcours VTT de 26, 37 et 52 km. Ravitaillement sur les circuits, gratuit pour les moins de 12 ans. Plus de renseignements par le comité des fêtes de Évaillé-Saint-Haussmann. Coudrefit, la salle de sport de Coudrecieux, organise ses portes ouvertes pour découvrir la salle de sport, son ambiance et ses activités. Rendez-vous samedi 17 octobre de 9h à 12h30, rue de la Mairie, à Coudrecieux. 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

0: 7h55, on est à l'écoute. Enfin, vous êtes à l'écoute d'Ornithorynque et de sa matinale. La matinale, c'est pas trop tôt. J'espère que tout le monde va bien en ce jeudi matin. Nous sommes quasiment à la moitié, si c'est déjà passé d'ailleurs, de la matinale. Et puis, nous allons retrouver Tonton Yves qui va nous faire voyager en Sarthe avec sa rubrique Sartoisement Vôtre.
1: Bonjour. Aujourd'hui, nos pas nous mènent en Maine-Roux, sud-est du Mans. Canton du Mans 7, à la rencontre des Bois Georgiens, les 2200 habitants de Saint-Georges-du-Bois, formés du nom d'homme grec Georgios, dont l'un des représentants, Georges de Lydda, fut martyrisé au 4e siècle, puis canonisé en Saint-Georges au 5e siècle, et des Bois à l'ouest du Mans, où se situe le territoire de la commune. Bourg rural, Saint-Georges-du-Bois est bordé par Pruyé-le-Chétif, Allonne et Étival-lès-le-Mans. Pour le plaisir de visiter, direction l'église Saint-Georges des 14-15e siècles, agrandie au 19e siècle. Le territoire de la commune de Saint-Georges-du-Bois présente plusieurs croix de chemin, dont la croix Sainte-Apolline, route du Mans, en fer forgé, du début du 19e siècle. Une procession s'y rendait une fois par an jusqu'au début du 20e siècle. À ce patrimoine religieux, associez-y, lors de votre randonnée, un patrimoine profane et industriel. L'ancienne éolienne de marque Le Mistral du XXe siècle, au sud de la commune, d'une dizaine de mètres de hauteur, en fer, équipée d'une pompe hydraulique du constructeur manceau Dragor, servant à remonter l'eau de la nappe phréatique toute proche. Flirtant avec l'eau des sept fontaines, votre randonnée est également nature à Saint-Georges-du-Bois. La balade détente se poursuit alors au parc de la rivière, un étang et des terres dépendant du château de la rivière, à la limite de la commune sur le territoire communal d'Étival-lès-le-Mans. De plus, nous marchons sur les pas du roi Charles VI, qui, en route pour la Bretagne, connut un accès de folie en 1392 dans la forêt à l'ouest du Mans, maintenant disparue. Mais d'après le nom des lieux dits cités à l'époque, la croix Georgette et les bois de Théier correspond aux environs très proches de Saint-Georges-du-Bois. Sur le plan animation, il est à regretter que Saint-Georges-du-Bois ne soit plus le siège des fêtes communales depuis plusieurs années, mais une histoire festive existe. Ainsi, en 1841, deux fêtes annuelles animent le petit bourg de Saint-Georges, le dimanche suivant la Sainte-Apolline, 9 février, et le dimanche suivant la Saint-Georges, 23 avril. À noter que les habitants participent au concours de Maison Fleurie depuis 1978. Le feu d'artifice est commun avec Étival-lès-le-Mans depuis 2009. Fin de cette balade à Saint-Georges-du-Bois. Mais nous nous retrouvons très vite pour une nouvelle déambulation sartoise. À bientôt et sartoisement vôtre.
0: 8h ce matin à l'écoute de la matinale. J'espère que tout le monde va bien en ce jeudi matin. Et c'est l'heure du flash info de la rédaction tout de suite.
2: Bonjour à tous, c'est leur troisième rencontre depuis le début de la contestation. Le ministre de l'Éducation nationale reçoit en fin d'après-midi les organisations lycéennes. Il devrait de nouveau aborder les problèmes de bâti scolaire, Parcoursup et les emplois du temps. Il y a près de 200 établissements étaient toujours fermés. En attendant, la mobilisation se poursuit aujourd'hui. Des blocus sont de nouveau constatés ce matin devant plusieurs établissements à Paris ou encore Marseille. Et dans ce contexte, le syndicat de police Alliance dépose plainte contre l'État pour mise en danger de la vie d'autrui. Dans un communiqué, elle estime que les consignes de la hiérarchie policière sont floues et les injonctions contradictoires. Il fait état d'un sentiment d'abandon des policiers sur le terrain face à des violences en marge du mouvement. La fin de la fonderie de Bretagne. L'usine créée par Renault il y a 60 ans, située à Caudan dans le Morbihan, va être définitivement placée en liquidation judiciaire cet après-midi, faute de repreneurs. 244 personnes vont perdre leur emploi. La CGT, elle appelle un rassemblement de soutien cet après-midi à 14h devant le tribunal de commerce de Lorient. Il a reconnu les faits. Le collégien accusé d'avoir ouvert le feu dans un collège d'Aubagne a été mis en examen. Il a également été placé en détention provisoire. L'adolescent aurait expliqué avoir agi par vengeance contre ses professeurs et ses camarades. Il a par ailleurs admis avoir été influencé par la mouvance américaine True Crime Community, fascinée par les tueries de masse. Volodymyr Zelensky se sent trahi par Donald Trump. Le président ukrainien a dénoncé hier l'offre des États-Unis d'acheter du gazole à Poutine. En parallèle, des responsables ukrainiens se sont plaints ces derniers jours des restrictions imposées à leur utilisation de Starshield, un réseau Internet développé par SpaceX. Les Américains, de leur côté, affirment ne pas avoir réduit leur partage de renseignements avec Kiev. Et puis en football, le Paris Saint-Germain s'est imposé 4-2 face à Manchester City hier soir pour la deuxième journée de la Ligue des Champions. Un succès qui permet à Paris de prendre la tête de la phase de Ligue avant le choc contre Barcelone. Ce sera mardi prochain. Voilà pour l'essentiel de l'actualité. Excellent début de matinée à tous.
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0: Rubrique emploi de Teddy. En tout cas, j'espère que tout le monde va bien ce matin, ce jeudi matin. Moi, je suis très heureux d'être avec vous. J'espère que vous êtes très heureux de m'écouter. En tout cas, voilà, j'espère que tout cela s'est partagé. Mais en attendant, c'est la rubrique emploi à Teddy.
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2: Et on commence avec le lycée UFA CFP Nazareth de Loire-en-Vallée, qui est un établissement d'enseignement professionnel rattaché au ministère de l'Agriculture, qui est actuellement à la recherche d'un assistant d'éducation pour la vie scolaire, pour un contrat à durée déterminée de 15 jours renouvelables, 35 heures hebdomadaires. Vous assurez le pointage des élèves, vous avertirez les familles des absences, vous assurez l'encadrement et la sécurité des jeunes, vous réaliserez la surveillance de la cour et des locaux, vous assurez également la surveillance de la salle de permanence et vous rendrez compte à la direction des problèmes concernant les élèves. Les débutants sont acceptés. Si vous êtes intéressé, vous contactez Christopher Pelletier du lycée Nazareth à Loire-en-Vallée. Numéro de l'offre France Travail 214 PLPC. La société Elismen recherche un agent de production en blanchisserie industrielle, homme ou femme, pour un contrat à durée indéterminée de 35 heures hebdomadaires. Après une formation à votre poste de travail, vous serez rattaché directement à un chef de production et vous aurez pour mission principale de contribuer au cycle de traitement des articles textile, tout en garantissant une satisfaction clientèle. Vous réceptionnerez et trierez les articles, vous les mettrez en lavage, vous les déposerez sur cintre, vous ferez un contrôle pour identifier d'éventuelles anomalies et vous vous occuperez du conditionnement des articles destinés à être livrés aux clients. Vous travaillerez en horaire d'équipe, soit du matin, soit de l'après-midi. Les débutants sont acceptés. Si cette offre vous intéresse, contactez Maude Grenet de l'entreprise Elismen. Vous pourrez la contacter via le site internet corporate-elis.com. Numéro de l'offre France Travail 214 PBGJ. L'agence actuelle intérim de La Ferté-Bernard recherche un agent de quai réceptionnaire homme ou femme pour une mission de 4 mois à pourvoir sur Montmirail dans une société leader de la collecte et du recyclage de déchets. C'est pour renforcer les équipes du site de Montmirail. Vous travaillerez au cœur du site pour garantir la propreté de la zone et le bon déroulement de la circulation des camions. Vous effectuerez le ramassage des papiers et des éléments volants sur l'ensemble de la zone. Vous ferez l'accueil et vous guiderez les chauffeurs de poids lourds vers les casiers de déchargement appropriés. Vous prendrez en photo les bennes pour vérifier la conformité du tri et du contenu déposé. Vous veillerez au respect des règles de sécurité et de circulation sur le site. Les débutants sont acceptés. Si cette offre vous intéresse, vous contactez l'agence actuelle intérim de La Ferté-Bernard. Numéro de l'offre France Travail 214 NRKS. L'atelier du maroquinier de La Châtre sur le Loir est actuellement à la recherche d'un piqueur ou d'une piqueuse en maroquinerie pour un contrat à durée déterminée de 6 mois, 35 heures hebdomadaires. Vous participerez à la fabrication en série d'articles de maroquinerie, que ce soit des sacs ou des bagages. Vous serez en charge du piquage des différents éléments constituant des sacs et des bagages à l'aide d'une machine à coudre. Vous assemblerez les éléments de l'article à plat et montrez les pièces de l'article sous forme ou en volume. Vous assurez le contrôle de la conformité de fabrication. Vous devez être attentif à la qualité du travail réalisé sur chaque pièce de cuir et surtout être à l'aise avec l'utilisation d'une machine à coudre. À noter qu'une réunion d'information aura lieu le lundi 26 octobre. Pour vous inscrire, rendez-vous sur votre espace France Travail. Numéro de l'offre 214 NKHX. Et enfin, le magasin Faites-ci, Faites-ça de la Chapelle Saint-Aubin recherche un vendeur ou une vendeuse pour un contrat à durée déterminée de 2 mois, 35 heures hebdomadaires. Vous conseillerez et inspirerez les clients dans le choix de leurs décorations, accessoires et costumes. Vous assurerez une expérience client unique en partageant vos connaissances. Vous participerez à la mise en rayon et à la gestion des stocks. Vous contribuerez à la vie du magasin et adopterez les procédures et préconisations en lien avec l'équipe. Une expérience en tant que vendeur de 1 an est demandée. Si vous êtes intéressé, vous pouvez directement déposer votre CV et une lettre de motivation au magasin Faites-ci, Faites-ça de la Chapelle Saint-Aubin. Numéro de l'offre France Travail 214 NKNC.
3: Si l'une de ces offres vous intéresse, contactez France Travail sur son site internet francetravail.fr.
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0: Vous écoutez toujours Ornithorynque et sa matinale. La matinale, c'est pas trop tôt. Nous sommes jeudi matin. Ça va être l'heure du petit point culture. Voilà, du petit moment cinématographique, du petit moment où on en apprend sur des films. Et devinez, c'est avec qui? Eh bien, c'est avec Patoche et sa rubrique écran large.
1: L'actualité du cinéma, c'est sur écran large. Salut à tous, bienvenue dans votre chronique cinéma pour tout savoir sur les films en sortie nationale ce mercredi 14 octobre. Yves est avec moi, salut Yves.
2: Salut Patoche, bonjour tout le monde.
1: On change pas une équipe qui gagne, alors on a plein de films à vous présenter de cette semaine, on en a 8 normalement. Hein. Donc il y aura une chronique de films, une de 3 et des dessins animés, des films d'animation de 3. On va commencer avec Les Misérables. Ah, ça faisait longtemps qu'on n'a pas eu Les Misérables.
2: Ah ouais.
1: Depuis Depardieu. C'est réalisé par Fred Cavaillé avec Vincent Lindon, devinez quel rôle il joue, Tahir Rahim et Camille Cotin, mais aussi Benjamin Laverne, Noémie Merlan, Vassily Schneider, Megan Northam et Marie Colombe. Le petit résumé, bah, je crois que tout le monde le connaît, mais allez, pour le plaisir, je t'écoute.
3: Libéré après 19 ans de bagne pour le vol d'un pain, Jean Valjean décide de changer de vie et de faire le bien autour de lui. Sous une fausse identité, il devient avec le temps un notable respecté de tous. Venant en aide à Fantine, une ouvrière mourante, il promet de sauver sa fille, Cosette, des griffes des cruels Thénardier. Mais son passé le rattrape. L'inspecteur Javert, un policier implacable au passé lui aussi tourmenté, le traque sans relâche afin de le renvoyer au bagne. Dans un Paris en pleine révolution, Valjean doit lutter pour protéger Cosette et achever sa rédemption entre sacrifices et quête de justice.
1: Bon bah t'as bien résumé Victor Hugo, mais je vous propose quand même d'écouter la bande-annonce. On écoute.
4: Tout le monde a un passé. C'est qu'on le cache. J'ai été Jean Valjean. Aujourd'hui, je suis Monsieur Madeleine, maire de Montreuil-sur-Mer. Vous ne pensez pas, inspecteur, que c'est la misère qui pousse les gens à la faute.
5: Tu arrives de Paris et tu es célibataire. Des enfants?
6: Cosette.
5: Non. Tu vas être gentille. Et t'écoute bien, Monsieur et Madame Thénardier.
7: J'ai vraiment pas tiré de bon numéro.
8: Répète un peu pour voir.
5: Si tu veux me frapper, tu me fais face.
4: La misère n'excuse pas tout. Bien au contraire, elle est souvent un prétexte.

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3: Les Misérables, c'est dans toutes vos salles à partir de ce mercredi 14 octobre. Alors, on peut pas parler des Misérables sans comparer avec les précédents, Jean Valjean, Jean Gabin, Lino Ventura, Gérard Depardieu notamment, dans les plus connus, en tout cas, puisqu'il y avait aussi des versions un peu plus vieilles.
4: Et tu parles des versions françaises, que je pense qu'il y a eu quelques versions américaines.
3: Pas tant que ça, pas tant que ça, parce que ça reste assez français. Là, en tout cas, Vincent Lindeau s'en sort plutôt pas mal, même s'il est moins costaud que les autres. Quand il soulève la charrette, je crois qu'il va se casser un os, mais bon, voilà, juste ça. Mais voilà, autrement, il a tellement de talent et tellement de personnalité que justement, ça passe pour un rôle de Jean Valjean. Les Thénardier, joués par Camille Cotin et Benjamin Laverne, ils sont bien horribles, comme il faut. L'inspecteur Javert, joué par Tahar Rahim, qui sait tout jouer, il sait jouer aussi les flics un peu tourmentés. Alors là, il parle le passé de Javert. Peut-être qu'on en saura peut-être un peu plus, parce que c'est vrai que c'est pas vraiment dit dans le roman. C'est pas un truc qu'on aborde beaucoup dans Les Misérables. Peut-être que là, il y a un petit voile qui pourrait s'ouvrir, mais comme c'est pas écrit, est-ce que ça a été inventé? Voilà, puis bon, tous les autres personnages. Bon, allez, les lycéens, faut qu'ils y aillent. Ils arrêtent la grève 5 minutes. Ils y vont, les collégiens aussi. Ça peut pas faire de mal, et puis c'est plutôt bien fait, l'image est belle, et tout ça devrait plaire au grand public.
4: Au global, rien que déjà, Fred Cavaillé à la réalisation, Vincent Lindon, Tahar Rahim, Camille Cotin et tant d'autres, ce sont justement des personnes déjà qui sont confirmées, donc arrivant pour jouer du Victor Hugo et un classique. Forcément, ils sont tous déjà, on va dire, dans un mood, dans un classicisme à interpréter avec la personnalité de l'époque. Tout est bien fait, les images sont belles, les scènes, on les connaît, puisque voilà, justement, comme tu as cité, qu'il y en a déjà eu plusieurs et qu'on a normalement tous lu le roman, on se repère facilement en conséquence. Rien à acheter pour moi, c'est vraiment un film à aller voir, on n'aura pas de surprise, mais c'est très plaisant.
3: Voilà, je pense, en tout cas, quand c'est bien filmé, il n'y a pas de raison. Et quand le scénario est bon, et Victor Hugo, il est assez bon en scénario. Le deuxième film, c'est un film canadien, je crois, québécois. Où vont les âmes de Brigitte Poupard avec Monia Chokri, Sarah Monpetit et Juliane Côté. Le petit pitch, je t'écoute, c'est pas très drôle.
4: Il y a également Sylvie Testu.
3: Ah c'est vrai, j'ai pas repéré.
4: Anna, 18 ans, demande l'aide médicale à mourir. Elle décide de se laisser 15 jours pour accomplir son souhait de revoir ses demi-sœurs avant de s'éteindre. Séparées par le procès de leur père 4 ans auparavant, les trois sœurs révèlent leur force individuelle et collective à travers ces ultimes moments de sororité où leur vie s'entremêle.
3: Voyons jusqu'où ça s'entremêle. En tout cas, une bande-annonce avec beaucoup de musique à un moment donné. Donc, il y a un grand passage où sans dialogue et il y a une petite phrase à la fin. Donc, pour le plaisir de l'introduction, de la musique et de la conclusion, on écoute la bande-annonce.
5: Si ma demande est acceptée, je me donne environ 15 jours à vivre. Tu m'as demandé de couper les ponts?
6: Je l'ai faite, même si je m'ennuie de ma petite sœur.
7: Anna décide de mourir puis lui demande sa libération conditionnelle. Tu trouves pas ça louche, toi?
8: Tu peux pas partir avant la décision.
5: Je vais aller voir papa pour lui dire adieu. Puis j'aimerais ça que vous veniez avec moi.
9: Cet homme-là, il a été condamné pour viol, Anna! Il est pas capable d'amour, c'est un monstre!

0: Est-ce qu'on devient des anges quand on meurt?
1: Où vont les âmes? C'est dans toutes vos salles à partir de ce mercredi 14 octobre. Ben, un sujet difficile, hein. L'aide médicale à mourir, on est en plein dedans. Alors là, ça se passe au Canada. Donc, c'est une autre méthode, hein. Enfin, d'autres règles qui s'appliquent. Mais bon, apparemment, dès 18 ans, ils ont le droit de prendre cette décision-là. On ne sait pas vraiment quelle maladie elle a, mais bon, apparemment, ça paraît forcément incurable. Et c'est tout son cheminement personnel, sa façon de dire au revoir aux gens, même à son père qui apparemment était un sacré salaud, puisqu'il a eu des gestes plutôt, je pense, déplacé envers ses filles, peut-être probablement incestueux. Et donc, voilà, cette personne qui n'a plus rien à perdre, voilà, veut faire la paix autour d'elle. Et ben, c'est assez poignant et c'est assez bien filmé avec une certaine poésie.
2: Sujet pas facile, justement, puisque ça a fait beaucoup débat dans la société en France et dans plusieurs pays, justement, européens et au Canada. Le droit à mourir, qui peut décider? À partir de quel âge? Quelle est la réalité de son état de santé pour pousser à cette volonté extrême? Ce n'est pas abordé, c'est plus le côté justement lien familial qui justement est traité dedans pour justement partir dignement sans, on va dire, faire ça dans son coin en se disant les autres je m'en fous, ça ne concerne que moi. Donc il y a ce côté justement très personnel qui est mis en avant. C'est traité avec une certaine légèreté dans la dignité pour ne pas faire trop dans le sordide.
1: Ni dans le pathos d'ailleurs.
2: Et ni dans le pathos, et ne pas être justement dans le débat en lui-même. On n'est pas là pour débattre de la réalité de la situation, on est là dans la décision d'une demoiselle qui n'a que 18 ans. Donc on dit toujours, elle a toute la vie devant elle, comme tu l'as signalé. On ne sait pas pourquoi elle prend cette décision, quel est son état de santé. On voit des images où elle est, on va dire, traînée dans une carriole, mais on ne sait pas si c'est par justement jeu envers avec ses sœurs pour justement se promener, ou si c'est parce que elle a des problèmes de santé tels qu'à certains moments elle ne peut plus se déplacer. Rien n'est dévoilé à ce niveau-là, on laisse le film venir nous le dire.
1: Tout à fait. Donc un film à découvrir et sur un sujet d'actualité, peut-être une autre façon aussi de voir cette fin et cette aide médicale à mourir d'une autre façon aussi et là assez concrète. Voilà pour les deux films qu'on voulait vous présenter, deux bons films. Ne vous privez pas d'aller au cinéma. En tout cas, merci Yves.
2: Salut Patoche, au revoir tout le monde.

0: J'espère que tout le monde va bien en ce jeudi matin. Malheureusement, l'émission va bientôt toucher à sa fin. Mais avant cela, nous avons tout de même une dose de rock avec Luc.
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2: Amis, bonjour. À chaque jour, sa dose de rock sur Ornithorynque. Aujourd'hui, je vous propose Cadavar avec le titre Goddess of Dawn, tiré de l'album Cadavar.

venez d'entendre Goddess of Dawn par Cadavar. C'était votre dose de rock quotidienne sur le 90.2. À très vite. Et rappelez-vous que le rock'n'roll est immortel. 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

0: De la bonne musique à l'écoute d'Ornithorynque. J'espère que tout le monde va bien en ce jeudi matin. La matinale va bientôt toucher à sa fin. Mais avant cela, nous avons le droit à Venez Nombreux tout de suite.
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2: Le dimanche 18 octobre, de 9h à 18h, à l'espace du lac de La Ferté-Bernard, retrouvez la fête de l'automne avec marché artisanal, animation et restauration. Le musée au train de Semur-en-Vallon revêt sa tenue d'Halloween ce dimanche 25 octobre de 14h30 à 17h30 pour le musée au train hanté. Au programme voyage en train, visite de musée et une enquête de frissons au cœur de l'étrange. Plus d'informations sur la page Facebook et le site internet muséeautrain.fr.
1: 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Pouvons-nous encore utiliser Internet en toute sécurité? Débat, échange, conseils, rendez-vous pour cet atelier gratuit sur inscription en contactant France Service du Breil-sur-Mérise.
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0: Moins de 10 minutes avant la fin de votre matinale, c'est pas trop tôt, en ce jeudi matin, je vous demande encore une fois si tout le monde va bien, moi ça va nickel, super, on peut passer à l'horoscope et au cœur de l'album, et on se retrouvera juste après pour la fin de cette matinale du jeudi matin.
1: Bonjour à tous, nous sommes le 15 octobre. Alors, que retenir de cette journée?
2: Bélier, un proche aura un conseil précieux à vous offrir et cette fois-ci, il sera plus judicieux de s'en servir avant d'agir.
1: Taureau, vous aurez beaucoup de choses auxquelles penser, vous serez donc peu enclin à écouter les autres.
2: Vous qui êtes Gémeaux, eh bien vous devrez consacrer du temps et de l'énergie pour redorer votre blason.
1: Cancer, vous avez le sentiment que les choix évoluent très vite. Vous avez parfois quelques difficultés à suivre.
2: Les lions pourraient vous solliciter pour devenir le porte-parole d'une collectivité professionnelle. Cette position, bien qu'intéressante, n'est pas sans risque.
1: Vierge, sur le plan amoureux, vous avez toute chance de mieux vous comprendre.
2: Les balances, une proposition impromptue pourrait tomber à pic, mais vous avez du mal à y faire face.
1: Scorpion, aujourd'hui, la lune vous propose d'être vous-même et de vous livrer dans toute votre réalité. Alors faites-le.
2: Sagittaire, vous avez l'esprit libre, alors autant en profiter pour réfléchir à vos futurs projets.
1: Capricorne, vous saurez joindre l'utile à l'agréable en menant une vie mondaine active qui vous permettra de fréquenter des personnes pouvant vous aider à réaliser vos ambitions professionnelles ou sociales.
2: Les Verseaux, sur le plan social, la planète Mercure invitera les natifs du signe à faire montre d'originalité et même d'excentricité.
1: Enfin, petit poisson, c'est aujourd'hui le moment idéal pour renouer une collaboration qui s'était relâchée depuis quelques semaines. Bonne journée à tous. À demain pour un nouvel horoscope. Nous fêterons Edwige.
3: Salut à tous et bienvenue sur l'antenne de votre radio locale Ornithorynque. C'est l'heure de se retrouver pour Au cœur de l'album, la découverte musicale de la semaine. Et cette semaine, je vais vous parler d'un groupe sartois qui s'appelle Méric. Le groupe de rock alternatif, né en mars 2023 à la rencontre de quatre musiciens aux influences punk, rock et pop. En novembre 2023, ils ont dévoilé Distorsion, leur premier album de 12 titres qui ne manquent pas de caractère. Des guitares saturées, une basse, une batterie, mais aussi de la trompette, le tout accompagné de textes en français. Une belle identité musicale pour ce groupe sartois qui navigue entre rock alternative, grunge, punk et une énergie brute et authentique. Distorsion, c'est le premier album du groupe sartois Méric. Et c'est un album que j'ai ressorti des tiroirs rien que pour vous sur l'antenne d'Ornithorynque. Alors tout au long de cette semaine, on va retrouver des titres extraits de cet album. On écoute tout de suite le titre Monique.

0: le groupe Méric à l'instant sur l'antenne de votre radio locale Ornithorynque. Un extrait de l'album Distorsion qui est sorti en novembre 2024. J'avais envie de vous refaire plaisir en redécouvrant ce groupe sartois à l'instant dans votre rubrique au cœur de l'album sur Ornithorynque.
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3: Bonjour à tous. La mobilisation lycéenne continue encore aujourd'hui. Des établissements scolaires ainsi que des universités et des écoles d'enseignement supérieur sont une nouvelle fois soumis à des blocages ce matin. Et c'est d'ailleurs une première. La prestigieuse école de commerce HEC Paris située dans les Yvelines est bloquée ce matin. En attendant, le ministre de l'Éducation nationale rencontre cet après-midi les organisations lycéennes. Il devrait de nouveau aborder les problèmes de bâti scolaire, Parcoursup et les emplois du temps. Avant ça, Edouard Geffray est attendu ce matin dans l'Académie de Bordeaux. Après avoir constaté les dégâts au sein du lycée de Lormont, il doit s'entretenir avec les équipes de l'établissement des Graves de Gradignan. Dans le reste de l'actualité, les députés valident l'extension de la taxe soda. Ils ont approuvé hier en commission la proposition du gouvernement d'étendre la fiscalité sur les produits sucrés, une mesure prévue dans le budget de la Sécurité sociale pour 2027. L'objectif, conduire les industriels à changer les recettes pour à terme réduire les maladies liées à l'alimentation. L'adolescent accusé d'avoir ouvert le feu dans un collège d'Aubagne, il a été mis en examen et placé en détention provisoire. Devant les enquêteurs, il a reconnu les faits, selon son avocat, en évoquant une volonté de vengeance contre ses professeurs et ses camarades. Le collégien a par ailleurs admis être fasciné par les tueries de masse. Un instituteur accusé d'avoir agressé sexuellement 4 fillettes. Cet homme âgé de 60 ans a été mis en examen et placé en détention provisoire en Charente. Le sexagénaire conteste l'ensemble des faits reprochés. Il avait déjà été placé en garde à vue en juillet pour avoir photographié une élève pendant la sieste. Il avait reconnu avoir pris ses clichés dénudés de tout caractère sexuel, selon lui. Netflix va supprimer 1000 postes dans le monde, ce qui représente 6% des effectifs de la plateforme de streaming. Des suppressions qui concernent, selon les dirigeants du groupe, les équipes de la technologie ou encore des ressources humaines. Et puis en football, place à la Ligue Europa ce soir. Lyon reçoit les Anglais de Crystal Palace à 18h45. À 21h, Marseille accueille l'Olympiakos et Rennes affronte l'OFI Crète. Excellente matinée à tous.
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1: Et nous recevons aujourd'hui au micro de la radio l'association des petites biluriennes avec sa présidente Justine, bonjour.
2: Bonjour Teddy.
1: Et Céline également, vice-présidente, bonjour Céline.
3: Bonjour Teddy.
1: Alors vous êtes venue ici dans les studios de la radio pour nous parler de votre soirée qui est prévue le 31 octobre à l'occasion d'Octobre Rose. Et surtout il va y avoir des changements. Mais avant de parler de ces changements, on va parler de cette association. Alors, les petites biluriennes qui sont ancrées dans le cœur des biluriens depuis plusieurs années déjà. Depuis combien de temps d'ailleurs cette association existe-t-elle ?
2: Elle a 2 ans.
1: Et là, pour la deuxième année, eh bien, on se met à fond dans Octobre Rose. C'est quoi Octobre Rose pour celles et ceux qui ne savent pas ?
2: Alors, Octobre Rose, c'est le mois, on va dire, national pour la Ligue contre le cancer. Du coup, le cancer du sein, plus précisément en octobre. Et donc, c'est devenu un événement, on peut dire, national. Mmh. Et on a voulu mettre notre petite patte, on va dire, à cette animation.
1: C'est pour ça qu'on retrouve des cœurs roses, des nœuds roses, des fleurs roses dans la commune de Bouloire.
2: On a habillé Bouloire de rose grâce à beaucoup de nos bénévoles qui ont fait énormément de choses main. Et du coup, effectivement, on a ruban, cœur, tout ce qui peut nous rappeler le rose.
1: Le rose, d'accord. Pourquoi avoir décidé de créer cette association ? Est-ce que vous êtes toutes les deux à l'origine de cet asso ?
2: À la base, toute première base, on voulait une association qui pouvait divertir les biluriennes, divertir les femmes. C'est ajouté le projet soutien au cancer et à la Ligue, parce que du coup, moi étant coiffeuse de profession, beaucoup trop de femmes sont atteintes et touchées par cette maladie. Mmh. Et du coup, on s'est dit pourquoi pas joindre l'utile à l'agréable, en effectivement proposant nos soirées animations et nos soirées événements pour gagner des bénéfices et de l'argent pour la Ligue contre le cancer.
1: Alors, on rappelle, les petites biluriennes, c'est une association féminine, pas féministe.
2: Féminine.
1: Comme l'avait été rappelé, je me souviens, un des premiers articles de presse.
2: Oui.
1: Féminine, où là, on est vraiment dans le soutien aux femmes. Principalement.
2: Oui, tout à fait. Alors, je sais pas si j'ai le droit de le dire, mais on estime que les hommes ont beaucoup d'associations. Ils ont la pétanque, ils ont le foot, ils ont plein de choses sur Bouloire pour se divertir. Donc, nous, on est venus là pour bouleverser un peu les codes et amener les femmes à s'amuser.
1: D'accord. Et alors, pour s'amuser, il y a plein d'événements qui sont prévus tout au long de l'année. Des soirées karaoké.
2: Oui.
1: Alors, il y a une randonnée qui a été des petits soucis.
2: Des petits soucis administratifs.
1: Administratifs. Et il y a cette soirée que vous proposez pour la deuxième année, une soirée spectacle. Alors, l'année dernière, ça avait cartonné, soirée uniquement réservée aux femmes.
2: Femmes, tout à fait. 100% femmes, que les femmes. L'année dernière, c'était majeur. Enfin, il fallait être majeur pour pouvoir participer, puisque nous avions fait beaucoup moins de spectacles que ce qui est prévu cette année. Nous avions fait 2 défilés qui nous autorisaient pas l'accès aux hommes et aux enfants mineurs.
1: D'accord. Alors là, cette année, on en a parlé il y a quelque temps sur l'antenne d'Ornithorynque, est prévue une soirée spectacle, avec spectacle plus repas. Il y avait plein de choses de prévues et interdit aux mineurs. Mmh. Et là, prends le bas de combat, je reçois un message. On change tout, on modifie tout, on fait table rase. Qu'est-ce qui se passe ? Racontez-moi tout.
3: Bah, cette année, on ouvre aux enfants de plus de 10 ans.
1: Ah ! Et pourquoi ?
3: Eh ben, parce que comme on a pu... déjà, ça nous a été beaucoup demandé déjà l'année dernière aussi.
2: Mmh. Et cette année,
3: ça nous a été demandé. Et comme on a pu ce petit défilé de lingerie qu'on avait l'année dernière... Donc cette année, on s'est dit, eh ben, on va tenter d'ouvrir aussi aux jeunes filles.
1: D'accord. Ah oui, c'est toujours dans le thème féminin. Pas de garçons de la soirée. Pas du tout de garçons de la soirée.
2: Juste le DJ, l'animateur. Dans notre spectacle prévu, il y aura des chanteurs.
1: D'accord. Alors ça, c'est le grand changement en fait.
2: C'est les grands changements.
1: Les grands changements, c'est tout le spectacle en fait. Il y a eu un remodelage, une réorganisation.
2: Et il y a eu ce qu'on appelle un flop de début de mois où on a eu plusieurs.

0: d'autres annulations. Donc, on a des contacts, effectivement, qui ont répondu présent. Donc, grand changement de spectacle.
1: D'accord. Alors, donne-nous justement ce qu'il va y avoir, parce que nos auditrices, j'allais dire nos auditeurs, non, nos auditrices, en fait, eh ben, attendent de savoir ce qui se passera ce soir-là. Pour réserver, on donnera les numéros de téléphone et puis la façon de réserver après à la fin de cette interview. Alors, donne-nous tout simplement le programme de la soirée. Ça sera le samedi 31 octobre à partir de 19h à la salle polyvalente de Bouloir.
0: Alors, ouverture des portes effectivement à 19h. Vous nous aviez gentiment invité déjà au Grandet un vendredi soir. Oui. Donc on avait gardé des surprises, on n'avait pas tout dit à Patoche.
1: Mais à moi tu me diras.
0: Mais là du coup, on peut vous donner des surprises. Alors effectivement, ouverture des portes à 19h. Là je vais être très précise et très pointilleuse, je vais passer par le rôle de présidente pas très gentille mais un peu voilà. L'ouverture du spectacle est à 20h.
1: Donc, d'accord.
0: Toutes les femmes qui ont décidé de venir manger avec nous pour voir le spectacle, 20h lancement du spectacle. Donc, okay. Si vous venez après, vous allez louper une bonne partie du spectacle. On ouvre les portes à 19h. Sachez qu'il y aura des stands parce qu'on a beaucoup de partenaires cette année.
1: D'accord.
0: Qui, du coup, reverseront une somme d'argent à l'association suite à leur vente. Donc, effectivement, pour la cité, on a les créations d'Émilie de Coudrecieux qui, du coup, va exposer sur une petite stand ses créations. Donc, si vous venez à partir de 19h, vous aurez le temps de vous acheter une petite paire de boucles d'oreilles, une magnette, un porte-clés, enfin ce qui vous fera plaisir. Après du coup 20h ouverture de spectacle et là du coup on aura des chanteurs.
1: D'accord.
0: Je peux donner son nom.
1: Oui, bien sûr, oui.
0: Juliette du coup de Ardennais.
1: Juliette Caillon, bien
0: c'est
1: sûr
0: ça, de Ardennais qui nous fait le plaisir de venir avec son mari du coup. Deuxième homme.
1: Presbytère Création, j'étais en train de chercher
0: c'est
1: le nom.
0: C'est ça, Presbytère Création de Ardennais-sur-Mérise, qui nous fait le plaisir du coup de participer avec son mari. Elle est pleine d'idées aussi, du coup, on garde l'idée du défilé. Mais là, le défilé, je garde surprise. Mais il n'y aura qu'un défilé sur la soirée.
1: J'aurais même pas l'info en amont pendant cette interview.
2: Enfin, un peu de surprise quand même, d'accord. On peut pas tout dire.
0: Voilà, mais on garde un défilé, parce qu'il savait vraiment plus l'année dernière l'idée du défilé. Là, je vous dis pas ce que c'est comme défilé.
1: Ça va être tout en lumière, tout en couleur.
0: Ça risque d'être même très blanc.
1: Ah, très blanc. Est-ce que je peux deviner ou on passe
0: vas-y,
1: à la suite?
0: Allez, vas-y, tu vas essayer.
1: Allez, on va. Je vais essayer de deviner dans ma tête et puis autrement.
0: Tu me rediras à la fin de.
1: Pour les curieuses, eh bien rendez-vous le 31 octobre. Alors, il y a quoi d'autre également pendant cette soirée?
0: On a Marina.
1: Marina Bébé.
0: Marina Bébé, oui. Qui vient du coup chanter avec une de ses amies, une de ses chanteuses, et qui vient aussi avec une jolie troupe de danse du Mans.
1: D'accord, ah oui.
0: Donc du coup, on aura un spectacle chanté-dansé.
1: Ok.
0: On aura donc une deuxième partie de prestation, Juliette et son mari qui vont venir nous refaire une petite petite chanson.
1: Donc Juliette et Benoît Caillon qu'on embrasse bien sûr.
0: C'est ça. Et on est sur un projet d'animation pendant le repas. Vous n'allez pas forcément être tranquille pendant que vous allez manger.
1: D'accord, ok. Bon.
0: Là, j'attends confirmation, donc je ne peux pas te dire. Autant le défilé, j'ai la confirmation, autant la surprise.
1: Autant le défilé, il y a la confirmation, mais je ne vais pas te le dire. Autant le reste, j'ai pas la confirmation, mais je ne vais pas te le dire non plus.
0: Si, je peux te dire. Le défilé, en fait, on a une créatrice de robes de mariée.
1: Oh!
0: Sur Saint-Marc-la-Brière. On aime beaucoup le projet parce qu'en fait, c'est une dame qui récupère vos robes de mariée qui ont été portées une première fois, qui fait du coup du seconde main.
1: D'accord.
0: Mais qui va vous la recustomiser, qui va vous la remettre à votre taille, à votre goût, à votre envie. Donc, on avait envie de la faire connaître. Mmh. Elle est du quartier, elle est de côté de chez nous, donc.
1: Voilà. D'accord. Ok. D'autres partenaires, parce que tu parlais de différents partenaires. Donc, il y avait Émilie avec les petites créations d'Émilie, de Coudrecieux. Qui d'autre?
0: Alors, le garagiste Renaud Labutte.
1: Oui.
0: Qui continue par rapport à l'année dernière, qui nous avait déjà donné 1 € par facture passée dans le garage.
1: Ouais, le garage Renaud Dacia de Labutte, qui avait fait d'ailleurs un gros chiffre l'année dernière.
0: L'année dernière, qui nous avait quasiment 300 euros, donc on espère cette année que ça ne refonctionne.
1: Donc, messieurs, dames, amenez vos voitures au garage Renault Dacia.
0: Allez, achetez une ampoule. Cette année, nous a rejoint la boulangerie L'Épidore.
1: D'accord, bah qu'on remercie également.
0: On remercie énormément, qui font de très jolies, de très bonnes pâtisseries spéciales Octobre Rose, donc n'hésitez pas à aller vous acheter une petite pâtisserie. On a Marie, notre fleuriste, la petite fleuriste, qui aussi participe. Donc si vous voulez faire plaisir ou vous faire plaisir, allez offrir un petit bouquet de fleurs, vous participerez aussi à la récolte de fonds pour la Ligue. Et d'autres qui s'y ajoutent au fur et à mesure.
1: D'accord.
0: Mais pour parler voilà de partenariat.
1: OK. Bon.
0: Qui bah d'ailleurs ouais. avec vous aussi.
1: Oui, avec la radio également, bien sûr. On va promouvoir évidemment cet événement un maximum de manière à ramener un maximum de visiteuses. Voilà.
0: C'est ça.
1: Il y a toujours oui.
0: Et je voulais préciser aussi, on a une petite surprise et un énorme don, si je peux dire,
1: ouais.
0: de JA Event de la Suze.
1: D'accord.
0: Qui en fait...
1: JA Event 72, oui.
0: C'est ça, qui font de la location de matériel pour les événements. Et du coup, gracieusement, nous prête un photobooth.
1: Oh.
0: Donc vous allez pouvoir aussi profiter de ce photobooth pour immortaliser votre passage et votre soirée Octobre Rose à Bouloir.
1: Alors, il y a toujours ces deux parties, on va dire, distinctes, où on peut venir à partir de 19h. En tout cas, faut réserver. Hein,
0: c'est ça.
1: On a soit marmite sartoise, soit jambon grillé, plus un dessert.
0: Tout à fait.
1: Et pour celles et ceux qui ne veulent pas...
0: Manger,
1: et qui veulent rester entre copines, manger à la maison, on peut venir après à partir de 22h.
0: C'est ça, 22h, 5 euros l'entrée du coup.
1: Il y aura toujours la tombola pendant la soirée.
0: Toujours la tombola.
1: Toujours des gros lots à gagner, Céline.
2: Oui, on a un très très beau lot. On a deux places pour le château de Chambord.
1: D'accord, ah oui
2: ouais.
1: Oui, on rigole pas chez les petites biluriennes.
2: Ah non, on rigole pas chez les petites biluriennes. Là, on a tapé haut. Là, on a plein d'autres. On a le bateau mouche à Paris. On a aussi Audran du Bouledou qui a participé avec nous. Après, je vais pas tout dire parce qu'on en garde un peu des surprises quand même, mais le plus beau, c'est le château de Chambord.
1: Et puis d'ailleurs, on faudra lui donner une idée de pizza qu'on appellera la pizza rose.
2: La pizza rose.
1: Il y a déjà une biluriennes,
0: c'est vrai.
1: Bon, je pense qu'on a fait le tour. On va rappeler comment on fait pour réserver. On appelle à quel numéro?
0: Alors, on appelle au 07 64 30 81 97.
1: D'accord.
0: Ou alors sur Eloasos directement sur Internet.
1: Oui, on passe également par vos réseaux sociaux.
0: Par les réseaux sociaux aussi, ou l'adresse mail lespetitesbiluriennes@gmail.com.
1: Merci beaucoup Justine et Céline d'être venues au micro de la radio pour nous parler de ce grand changement pour la soirée des petites biluriennes. Je le rappelle, le 31 octobre à partir de 19h à la salle polyvalente de Bouloir. Une soirée, attention, réservée aux femmes uniquement, avec un énorme spectacle. Vous pouvez manger et profiter du spectacle. C'est 19 euros pour réserver, 07 64 30 81 97, ou alors sur la page Facebook Les Petites Biluriennes. Si vous souhaitez juste danser, là, il n'y a pas besoin de réserver, par contre. Hein, c'est 5 euros à l'entrée. Attention, là aussi, la partie dansante est réservée uniquement aux femmes. Merci d'être venu au micro de la radio. À bientôt.
0: Merci.
1: À bientôt. Au revoir.
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1: Comptez pour du beurre. Ce n'est guère valorisant que de compter pour du beurre, car cette expression française signale une personne à laquelle on ne prête aucune importance, une personne que l'on ignore. Dans l'utilisation du verbe « compter », il nous faut entendre « considérer » et non pas « comptabiliser », car l'expression correspond à « faire cas de ». Comme elle revêt un caractère négatif, en y adjoignant le beurre, c'est donc plutôt « ne pas faire cas de » qu'il nous faudrait retenir. En 1820, apparaît l'expression « compter pour rien », qui exprime clairement un dénigrement ou une insignifiance. C'est cette locution qui se transforme en « compter pour du beurre ». Nous pouvons donc nous interroger sur les raisons qui ont conduit à identifier le beurre au néant du rien, au nada, comme disent les Espagnols. Pourtant, nous trouvons de nombreuses expressions valorisant la matière grasse alimentaire obtenue en battant la crème du lait. Émile Zola, dans son roman « L'Assommoir », emploie l'expression « mettre du beurre dans les épinards » qui valorise le beurre, celui-ci améliorant la situation de la famille. Bien d'autres expressions attribuent un caractère positif au beurre, ce qui nous rend perplexes quant à la compréhension de l'aspect négatif qui a ensuite été introduit. Pourquoi, en effet, a-t-il fallu attribuer une valeur péjorative à cette production fermière ? Pour répondre à cette question, il nous faut remonter dans le temps. De la période antique jusqu'au Moyen-Âge, le beurre est une denrée peu appréciée, à tel point que Jules César l'utilisait seulement pour cirer ses sandales. L'huile est au centre du commerce de toute la Méditerranée, puis de la Gaule gallo-romaine. On tolère l'usage du beurre pour un usage médical, comme par exemple pour combattre les brûlures, voire les infections de la peau ou des maladies oculaires. Il n'est donc guère surprenant que, dès le XVIe siècle en France, le beurre ait revêtu un caractère dépréciatif. En Espagne, on trouve l'équivalent de cette expression négative dans « ser pan y manteca », qui peut se traduire par « être pain et beurre », ce qui, pour les hispaniques, ne semble pas être très positif. Ce côté négatif représenté par l'alimentaire se retrouve également en français, dans « compter pour des nèfles », voire pour des choux. Alors qu'en néerlandais, on s'attaque aux lard et haricots. Si l'alimentaire exprime parfois un sentiment négatif, le beurre est ambivalent. Et s'il a revêtu autrefois ce caractère péjoratif lié au peu de valeur accordée à sa production, depuis que la bourgeoisie l'a introduit dans ses usages culinaires, il a acquis une connotation positive, devenant même un produit de luxe, tel ce caramel au beurre salé produit en Bretagne.

0: Bonjour tout le monde, bienvenue, vous êtes sur Antenne d'Ornithorac, il est 10h.
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0: Édition de Teddy avec vous et avec Lander, salut.
1: Bonjour Teddy.
0: Comment ça va aujourd'hui?
1: Ça va et toi?
0: Bon, impeccable, tu vas nous parler de la météo, en plus tu vas nous donner que des bonnes nouvelles.
1: C'est ça.
0: Ça c'est plutôt sympa. On va également parler de l'actu locale dans notre émission, on va remonter le temps également. On va parler sécurité avec un événement qui se passe en ce moment même au niveau de la place des Jacobins au Mans. Et puis l'actualité nationale et internationale. Pour démarrer cette émission, c'est avec Clémence Lebary. Bonjour Clémence.
2: Bonjour à tous. La mobilisation lycéenne continue encore aujourd'hui. Des établissements scolaires ainsi que des universités et des écoles d'enseignement supérieur sont une nouvelle fois soumis à des blocages ce matin. Et c'est d'ailleurs une première. La prestigieuse école de commerce HEC Paris située dans les Yvelines est bloquée ce matin. En attendant, le ministre de l'Éducation nationale rencontre cet après-midi les organisations lycéennes. Il devrait de nouveau aborder les problèmes de bâti scolaire, Parcoursup et les emplois du temps. Avant ça, Édouard Geffray est attendu ce matin dans l'Académie de Bordeaux. Après avoir constaté les dégâts au sein du lycée de Lormont, il doit s'entretenir avec les équipes de l'établissement des Graves de Gradignan. Dans le reste de l'actualité, les députés valident l'extension de la taxe soda. Ils ont approuvé hier en commission la proposition du gouvernement d'étendre la fiscalité sur les produits sucrés. Une mesure prévue dans le budget de la Sécurité sociale pour 2027. L'objectif, conduire les industriels à changer les recettes pour à terme réduire les maladies liées à l'alimentation. L'adolescent accusé d'avoir ouvert le feu dans un collège d'Aubagne. Il a été mis en examen et placé en détention provisoire. Devant les enquêteurs, il a reconnu les faits, selon son avocat, en évoquant une volonté de vengeance contre ses professeurs et ses camarades. Le collégien a par ailleurs admis être fasciné par les tueries de masse. Un instituteur accusé d'avoir agressé sexuellement 4 fillettes. Cet homme âgé de 60 ans a été mis en examen et placé en détention provisoire en Charente. Le sexagénaire conteste l'ensemble des faits reprochés. Il avait déjà été placé en garde à vue en juillet pour avoir photographié une élève pendant la sieste. Il avait reconnu avoir pris ses clichés dénudés de tout caractère sexuel, selon lui. Netflix va supprimer 1000 postes dans le monde, ce qui représente 6% des effectifs de la plateforme de streaming. Des suppressions qui concernent, selon les dirigeants du groupe, les équipes de la technologie ou encore des ressources humaines. Et puis en football, place à la Ligue Europa ce soir. Lyon reçoit les Anglais de Crystal Palace à 18h45. À 21h, Marseille accueille l'Olympiakos et Rennes affronte l'OFI Crète. Excellente matinée à tous.
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0: Merci Clémence Lobary pour ce flash. On se retrouve tout à l'heure à 11h. Pour l'instant, on regarde le ciel et on sort les lunettes de soleil avec Lander.
1: Aujourd'hui, la Sarthe nous réserve une journée particulièrement agréable avec un petit parfum d'été en plein mois d'octobre.
0: Ah, j'adore!
1: Les quelques brumes localement vont laisser place à des belles éclaircies avant un soleil généreux sur l'ensemble du département. Côté température, comptez autour de 12 à 15 degrés au réveil, puis le thermomètre va grimper au fil des heures. Cet après-midi, on pourra atteindre les 24 à 25 degrés, notamment dans le centre et le sud de la Sarthe. Bonne nouvelle également, le risque de pluie est quasiment nul et le vent restera globalement discret. En soirée, le ciel restera dégagé avec des températures qui redescendront progressivement autour de 16 à 18 degrés en fin de soirée.
0: Merci Lander, on se retrouve évidemment pendant cette émission. Merci pour cette météo, merci pour ces bonnes nouvelles, ça fait du bien.
1: Merci à toi.
0: Ah, ça fait du bien d'entendre des choses comme ça. Bon allez, comme tous les jours, on remonte le temps en musique. Et aujourd'hui, direction le 15 octobre 1998. Alors, vous vous souvenez forcément de cette chanson. Une chanson avec trois voix, avec une mélodie qui donne des frissons et surtout un refrain que tout le monde a en tête. À l'époque, en 1998, tout le monde découvre un véritable phénomène musical, Notre-Dame de Paris. Et parmi les chansons qui vont marquer toute une génération, il y a le titre incontournable, Belle. Trois voix, Daniel Lavoie, Patrick Fiori et Garou réunis sur un même morceau. Tous les trois interprètes, tous les trois des personnages mythiques de cette comédie.

0: Le 15 octobre 1998, ce titre était numéro 1 des charts en France. Un extrait de la comédie musicale Notre-Dame de Paris. C'était Garou, Daniel Lavoie et Patrick Fiori avec le titre Belle. Alors, je le disais en amont de lancer ce titre que vous alliez peut-être toutes et tous vous mettre à chanter sur cette chanson. C'est exactement le contraire de ce qu'a fait Lander, qui a découvert cette chanson. Et on va pas dire de bêtises, hein. Tu as découvert cette chanson.
1: Oui, oui, oui.
0: Et tu m'as dit que tu ne connaissais pas non plus ni Garou, ni Patrick Fiori, ni Daniel Lavoie.
1: C'est ça.
0: Bon, tu es né en quelle année, Lander?
1: 2012.
0: Ok, d'accord. Bon, bah voilà, on passe pour des anciens, mais c'est vrai que c'était un gros hit de l'année 1998. Ce titre était numéro 1 le 15 octobre.
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0: Donc t'es né en 2012, mais on va remonter le temps, d'accord? On va parler d'histoire.
1: Pas de souci.
0: Alors, donc quand nous on parle d'histoire, c'est dans les années 60, 40. Toi, on parle d'histoire, c'est début des années 2000.
1: C'est ça.
0: C'est ça. Allez, bah moi je vous propose en tout cas de remonter le temps ce jeudi 15 octobre, direction l'année 1894. Hein, si je te parle de l'affaire Dreyfus.
1: Connais pas. Non.
0: Ah oui, effectivement, il y a beaucoup de manque au collège. Hein. Bon, en tout cas, c'est le jour où le capitaine de l'armée française, Alfred Dreyfus, est arrêté, accusé de trahison au profit de l'Allemagne. C'est le début de la célèbre affaire Dreyfus qui va diviser profondément le pays entier. Et pendant plusieurs années, devenir également un symbole majeur de la lutte pour la justice contre l'antisémitisme. Autre date marquante du 15 octobre en France, c'est en 1917, à Vincennes, près de Paris, Mata Hari, une danseuse et espionne présumée pendant la Première Guerre mondiale, est fusillée. Son nom restera associé au mystère de l'espionnage et aux grandes affaires de la Belle Époque. On va ailleurs dans le monde. Direction l'année 1815. Le 15 octobre de cette année-là, Napoléon arrive sur l'île de Sainte-Hélène. Pourquoi Napoléon a été sur l'île de Sainte-Hélène, à ton avis?
1: Je sais pas, dis-moi.
0: Bah parce qu'il était exilé de la France, tout simplement. Il arrive au milieu de l'Atlantique Sud après sa défaite à Waterloo. Il était déchu de ses droits. Il entame d'ailleurs son dernier exil loin de la France et surtout loin du pouvoir qu'il avait. Et puis, plus près de chez nous, le 15 octobre 1998, Paris a inauguré la ligne de métro Météore, devenue la ligne 14 à l'époque. C'était une petite révolution quand même, puisque c'était un métro entièrement autonome. Et puis voilà, pas grand chose qui s'est passé. Je vous propose de revenir en 2026 et de parler des anniversaires du jour, puisque aujourd'hui c'est l'anniversaire. Alors, de Clément Rémien, tu ne connais pas, c'est un acteur, il a 29 ans aujourd'hui. Bon anniversaire à GMK.
1: Ah oui, GMK, on connaît.
0: Ah oui, il a 34 ans. C'est un youtubeur, si je dis pas de bêtises. Hein.
1: Oui.
0: Donc, okay. Également aujourd'hui, on souhaite un bon anniversaire à Elena Dementieva. Qui est-elle?
1: Je sais pas.
0: Moi non plus. La chanteuse Keshia Cole fête ses 45 ans aujourd'hui. On souhaite un bon anniversaire à David Trezeguet.
1: Non, non plus.
0: C'est un footballeur qui a gagné la Coupe du Monde en 1998. Pascal de la Tour du Pin.
1: Non plus.
0: Voilà, 49 ans aujourd'hui, journaliste qui est passé par diverses chaînes. Aujourd'hui, le chanteur Alex Baupin fête ses 52 ans. On souhaite un bon anniversaire à Didier Deschamps.
1: Ah oui.
0: Voilà. Et ben avec David Trezeguet, ils ont joué ensemble. Voilà, il a même été entraîneur de David Trezeguet. Voilà, à 58 ans aujourd'hui pour Didier Deschamps. Aujourd'hui, c'est également l'anniversaire de la princesse Sarah Ferguson et qui fête ses 67 ans. Aujourd'hui également, bon anniversaire à Richard Carpenter, le chanteur américain qui fête ses 80 ans. Et puis enfin aujourd'hui, on souhaite un bon anniversaire à l'acteur Jean-Pierre Malignon, l'acteur français qui fête ses 68 ans en ce jeudi 15 octobre. Octobre 2026. Je vous souhaite de passer une belle journée sur l'antenne de votre radio locale Ornithorock. Cette chanson-là, tu ne la connais peut-être pas non plus, puisque même moi, j'étais pas né lorsque Edith Piaf a chanté Mon Amant de Saint-Jean, repris en 2002 par Patrick Bruel, souvenez-vous.

0: Vous êtes à l'écoute d'Ornithorynx, soyez les bienvenus, il est 10h20.
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0: Quasiment hein, 10h20, si je dis pas de bêtises, il est 10h17 bien sûr, nous sommes en direct. Lander, tout à l'heure on parlait de musique, alors évidemment Patrick Bruel, ce titre ne te disait rien?
2: Non, pas du tout.
0: Si je te dis Francis Cabrel, de nom peut-être?
2: Peut-être, oui.
0: Peut-être. Tiens, c'est quoi les musiques toi, que tu écoutes? On rappelle, tu as 14 ans?
2: 14 ans, oui.
0: Ouais, c'est quoi le genre de musique que tu écoutes?
2: Alors, j'écoute de tout. Ouais, de tout.
0: Ouais, alors de tout, mais pas trop loin, hein, au niveau époque. Hein. Allez, vas-y, donne-moi des titres. Que tu écoutes, des artistes que tu aimes bien écouter.
2: Bah, ce qui est tendance en ce moment.
0: Ouais.
2: Des artistes, j'en ai pas vraiment en tête. Mais...
0: Gims?
2: Ah, oh, non, Gims, non.
0: Non, ça y est, c'est dépassé, c'est fini, ça. Oui. C'est fini, l'époque de Gims. Ouais, bon, voilà, tout ce qui est actuel, toi, par exemple, on aura Nuit Incolore tout à l'heure.
2: Oui.
0: Ouais, ça te dit quelque chose quand même?
2: Peut-être.
0: Ouais, parce que lui aussi, comme il le dit au début de sa chanson. Alors non, c'est pas ce titre-là, Coco, c'est celui-là. Voilà. Un peu comme toi, dépassé par le temps.
2: Oui, hein. C'est ça. Oui.
0: Bon, on l'écoutera tout à l'heure sur l'antenne d'Ornithorynx. Pour l'instant, on va parler de sécurité routière, justement, puisqu'avec l'évolution des différents déplacements entre vélo, trottinette électrique, les piétons également qui font de moins en moins attention, les voitures, les transports en commun, eh bien, il faut faire attention à cohabiter avec aussi l'espace public. Tu te déplaces à pied, en trottinette, à vélo?
2: Souvent, en bus pour aller à l'école.
0: Ouais.
2: Mais sinon, en vélo, de temps en temps, oui.
0: D'accord, pas de trottinette électrique?
2: Non.
0: Parce que justement, beaucoup de personnes, en fait, n'ont pas l'information pour les trottinettes électriques. On voit beaucoup de monde hein, circuler en trottinette électrique. Soit chacun vaut midi à sa porte. Mais sache qu'il faut quand même quatre éléments principaux pour rouler avec une trottinette électrique. Déjà, il faut un casque. Ça, c'est une obligation. En plus, il faut que les trottinettes soient quand même homologuées et bridées.
2: Oui.
0: Hein? Il faut une tenue réfléchissante. Donc un gilet fluorescent. Il faut que la trottinette électrique soit éclairée à l'avant comme à l'arrière. Et également, il faut être assuré. Et pour les trottinettes électriques qui sont débridées, parce que tu peux acheter directement une trottinette électrique débridée, eh bien les assurances ne t'assurent pas. Voilà, donc c'est des choses à savoir. Et justement, pour parler de tout ça, une journée de sensibilisation est organisée pour rappeler les bons comportements à adopter sur la route. Rendez-vous jusqu'à ce soir à la place des Jacobins au Mans avec plusieurs animations. Alors ça a commencé ce matin à 8h avec un village de la prévention routière pour vous accueillir donc sur le parvis des Jacobins. Jusqu'à 10h45, vous allez retrouver une simulation de désincarcération par les pompiers. De 11h à 14h15, il y aura des échanges avec Delphine Salmon, responsable du forum des Quinconces, qui viendra raconter l'accident grave qui a failli lui coûter la vie. Un témoignage fort pour rappeler que sur la route, eh bien, chaque geste compte. Et puis dans l'après-midi, il y aura des démonstrations réalisées par des équipes spécialisées pour compléter cette journée. Il y aura également sur place la police municipale, la police nationale, la gendarmerie, des pompiers, des professionnels de la sécurité routière qui pourront vous informer, vous expliquer et surtout prévenir les accidents. L'objectif, il est simple. Mieux se comprendre et mieux se protéger. Alors qu'on soit habitué à se promener à pied, à vélo, en trottinette ou alors bien au volant, vous pouvez tout simplement vous rendre sur la place des Jacobins. C'est jusqu'à ce soir 19h pour cet événement autour de la sécurité routière. Chaque année, c'est un événement qui vous est proposé par la ville du Mans et la sécurité routière. Je vous invite donc à aller faire un petit tour du côté du parvis des Jacobins.
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0: Allez, dans un instant, l'horoscope sur l'antenne de votre radio locale Ornithorynx. L'horoscope de Nathalie et Lionel qui arrive. Pour l'instant, un souvenir des années 90.

0: Bonjour à tous, nous sommes le 15 octobre. Alors, que retenir de cette journée?
1: Bélier, un proche aura un conseil précieux à vous offrir et cette fois-ci, il sera plus judicieux de s'en servir avant d'agir.
0: Taureau, vous aurez beaucoup de choses auxquelles penser, vous serez donc peu enclin à écouter les autres.
1: Vous qui êtes Gémeaux, eh bien vous devrez consacrer du temps et de l'énergie pour redorer votre blason.
0: Cancer, vous avez le sentiment que les choix évoluent très vite. Vous avez parfois quelques difficultés à suivre.
1: Les lions pourraient vous solliciter pour devenir le porte-parole d'une collectivité professionnelle. Cette position, bien qu'intéressante, n'est pas sans risque.
0: Vierge, sur le plan amoureux, vous avez toute chance de mieux vous comprendre.
1: Les balances, une proposition impromptue pourrait tomber à pic, mais vous avez du mal à y faire face.
0: Scorpion, aujourd'hui, la lune vous propose d'être vous-même et de vous livrer dans toute votre réalité. Alors faites-le.
1: Sagittaire, vous avez l'esprit libre, alors autant en profiter pour réfléchir à vos futurs projets.
0: Capricorne, vous saurez joindre l'utile à l'agréable en menant une vie mondaine active qui vous permettra de fréquenter des personnes pouvant vous aider à réaliser vos ambitions professionnelles ou sociales.
1: Les Verseaux, sur le plan social, la planète Mercure invitera les natifs du signe à faire montre d'originalité et même d'excentricité.
0: Enfin, petit poisson, c'est aujourd'hui le moment idéal pour renouer une collaboration qui s'était relâchée depuis quelques semaines. Bonne journée à tous. À demain pour un nouvel horoscope. Nous fêterons Edwige.
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0: Nuit color, incolore, c'est pas nuit color, c'est nuit incolore à l'instant sur l'antenne d'Ornithorynque à 10h30. Dépassé.
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0: Allez, un petit coup d'œil sur ce qui se passe ce soir à la télé et à la radio également. Et puis on va demander à Lander son programme pour ce soir. T'as déjà un petit peu d'idée ce que tu fais ce soir?
3: Non.
0: Non?
3: Non.
0: Pas du tout?
3: Non, pas du tout.
0: Bon, en tout cas, ce soir sur TF1, il y a la suite de la série Intraçable, la première saison avec évidemment Sophia et Saïdi à l'affiche, en tout cas à la tête de cette série. On retrouve également Karim Barras ou encore Irène Jacob. C'est une nouvelle série made in TF1 et c'est ce soir à partir de 21h10. Sur France 2, envoyé spécial, on va vivre dans l'enfer des geôles iraniennes puisque pendant 1267 jours, Cécile Kohler et Jacques Paris ont été retenus en otage en Iran. Ils étaient arrêtés alors qu'ils terminaient un voyage touristique de professeurs de français qui ont vécu près de 4 années d'enfermement, d'isolement et d'incertitude au cœur d'un pays secoué par les manifestations, la répression et la guerre. On va raconter dans Envoyé spécial eh bien, leur vie à l'intérieur. Sur France 3, meurtre à Cayenne. Sur France 4, vous allez retrouver le film film qui vient de Corée du Sud, s'appelle The Host, avec eh bien, des acteurs de Corée du Sud dont les prénoms sont imprononçables. Voilà, on va faire comme ça. Sur France 5, vous allez retrouver un magazine inédit qui parle du grand puzzle de Pompéi. Sur M6, un nouvel épisode inédit de Alerte à l'hôtel, 30 jours pour tout relancer. Est-ce que tu connais
3: Non, pas du tout.
0: Alors, Alerte à l'hôtel, c'est un petit peu comme Cauchemar en cuisine, mais sauf que là, ça se passe dans un hôtel. Et là, en fait, c'est Fred et Pauline qui interviennent dans des hôtels, restaurants ou juste hôtels. Et bien là, ils vont intervenir dans un hôtel de 17 chambres sans aucune étoile, à seulement une heure de Paris. Et bien l'établissement est menacé de fermeture en raison d'une réputation faite par Internet, une réputation désastreuse qui fait fuir les clients potentiels. Bon, il y a quand même un mauvais état général. La propriétaire, en fait, ne voit pas le problème. Elle ne sait même pas gérer correctement son hôtel. Bon, c'est tiré de Old Hotel. Hein. C'est à l'origine mis en place par Gordon Ramsay.
3: Oui, j'ai vu ça.
0: Qu'on peut retrouver des fois sur Paris Première. Et bien voilà. Ça, tout sympa.
3: Oui.
0: C'est bon enfant. Voilà, 30 jours pour tout relancer, Alerte à l'hôtel, c'est ce soir à 21h10 et c'est sur M6. Sur Arte, vous allez retrouver une nouvelle série télé qui s'appelle Portobello à partir de 21h. Sur la chaîne parlementaire à 21h, Justice en France, on sera avec en audience correctionnelle d'appel de la cour d'appel de Poitiers. Bon voilà, on parlera de schizophrénie. Ça me rappelle ma jeunesse. Bon, bref. C'est à 21h et c'est sur la chaîne parlementaire. Et j'aime bien regarder ça parce que tu apprends quand même des choses sur des textes de loi. Donc voilà, c'est à 21h sur la 8e chaîne de votre télé. Sur W9, il y a que la vérité qui compte avec Bataille et Fontaine. Sur TMC, pour celles et ceux qui ne l'ont pas vu, Twilight chapitre 3, hésitation. Pourquoi tu rigoles?
3: Non, c'est rien.
0: Non, ben, je sais pas, je dis Twilight, tu rigolais, tu es fan de Twilight?
3: Non, pas du tout.
0: Pas du tout? D'accord.
3: Du tout,
0: bon, ben alors, vous pourrez donc regarder, pour celles et ceux qui ne l'ont pas vu, le troisième volet de Twilight à 21h25 sur TMC. Sur TFX, c'est la 9e saison de Tattoo Cover, sauveur de tatouages. Sur Gulli, vous allez retrouver le film Nuit d'ivresse, un film de Bernard Noël de 1986 avec évidemment Josiane Balasco, Thierry Lhermitte et puis de grands artistes comédiens à retrouver dans ce bon vieux film Nuit d'ivresse. C'est ce soir à 21h05 sur Gulli. Sur C'est Star, on sera au cœur de l'enquête à 21h10. Sur T18, vous allez retrouver le film de Olivier Marchal, Bronx, à partir de 20h20, avec entre autres Stanislas Mérard, Caris et Jean Reno. C'est ce soir et c'est sur T18. Sur Novo 19, pour celles et ceux qui ne l'ont pas vu, le film Braveheart avec Mel Gibson. Un excellent film. Je ne sais pas si tu l'as déjà vu.
3: Je pense, oui.
0: Ouais, un film de 95. À toi, finalement, tu remontes un peu dans le temps. Il y a eu des beaux films. Et là, en fait, c'est à retrouver ce soir à 21h10. Sur TF1 série film, on va retrouver New York section criminelle. Sur la chaîne L'Équipe, pas de sport ce soir, mais à la place, un film de guerre s'appelle Des mineurs. C'est un film américain à retrouver avec entre autres Jérémy Renner et puis Anthony Mackie. C'est ce soir. Et c'est sur la chaîne L'Équipe. Sur Sister, votre série The Rookie, le flic de Los Angeles. Sur RMC Story à 21h10, Guerre des voisins, ma vie est un enfer. Sur RMC Découverte, on parlera de l'apocalypse. Et puis sur RMC Life, Cold Case, votre série à retrouver comme tous les soirs sur la 25e chaîne de votre télé. Autrement, on est jeudi et le jeudi à la radio, c'est synonyme de rock. On va retrouver Yves ce soir à 20h pour l'émission Les Oreilles qui Trinquent. L'émission 100% rock, hard rock et hard metal est à retrouver à partir de 20h sur l'antenne de votre radio locale Ornithorynque. Et puis à 21h, on retrouvera Philippe sur l'antenne d'Ornithorynque avec British Connection, l'émission rock qui passe ce qu'on n'entend pas sur les radios rock. On est arrivé à la 42 ou 43e saison quand même de cette émission. On remercie Philippe de nous proposer cette émission toutes les semaines sur l'antenne d'Ornithorynque. Bon, tu nous as toujours pas dit, tu fais quoi ce soir?
3: Télé, manger, dormir.
0: Télé, manger, dormir. Très beau programme. Bon, voilà. Télé, manger, dormir. Beau programme. Faudrait que tout le monde, tous les enfants fassent comme ça. Télé, manger, dormir. Et ça, comme dit Calo, c'est dit.

0: Calogero sur l'antenne de votre radio locale Ornithorynque.
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0: Allez, on est toujours ensemble en direct avec toujours Lander qui nous accompagne. On parlait donc de ton programme de la soirée. Manger, non, télé, manger, dormir.
2: C'est ça.
0: Voilà. Ton programme du week-end, c'est quoi ?
2: La même chose.
0: Voilà, tout le week-end ?
2: Oui.
0: Ok. En plus, c'est les vacances ?
2: Oui.
0: À partir de vendredi soir. Tu fais jamais de sortie en famille, direct, si. comme des bric-à-brac ?
2: Ah non, pas de bric-à-brac.
0: Non. C'est quoi les sorties que vous faites en famille ? Des ciné, des...
2: On sort au cinéma de temps en temps avec la famille.
0: D'accord.
2: Mais pendant les vacances, c'est principalement les activités avec l'espace jeunesse.
0: Ouais.
2: On fait, ils proposent une semaine d'activités chaque vacances.
0: Ok.
2: Qui sont assez intéressantes.
0: Bon, qu'est-ce qui est avec l'espace jeunesse de Bouloir ?
2: Oui, ceux de tout le Génois Biolérien.
0: D'accord. Il y a quoi d'intéressant ? Tiens, parle-nous de ce qu'il y a d'intéressant pour ces vacances.
2: Ils proposent, on va à Nantes.
0: Ah ouais?
2: On va dormir à Nantes pendant un jour, oui. Et sinon, début de semaine, on va au Mans, on fait un murder party, on fait un cache-cache géant aussi.
0: D'accord. Ok, bon, bah, pas mal de choses.
2: Oui.
0: Est-ce que, je sais pas si tu vas pouvoir me renseigner, mais est-ce qu'il reste des places? Ou faut s'inscrire en amont?
2: Oui, il faut s'inscrire en avance.
0: Ouais.
2: Et il faut être jeune.
0: D'accord. Donc ça veut dire que pas comme toi, pas comme moi, quoi.
2: C'est ça que t'allais dire.
0: Alors t'as de la chance qu'il y a la vitre entre nous deux parce que je t'aurais balancé le crayon que j'ai à travers les mains. Non, parce qu'il y a plein de choses. En fait, je te parle des sorties qu'il y a. Il y a plein de choses qui se passent. Vous pouvez aller sur le site internet de la radio www.ornithorynque.net pour découvrir toutes les annonces que vous pouvez nous laisser. Il y a également des choses qui se passeront ce dimanche, tiens, du côté des Bruyères. Dans la maison des quartiers des Bruyères au Mans, eh bien, il y aura un bric-à-brac des Bruyères, tout simplement, avec 70 exposants entre 7h et 17h ce dimanche. Ça se passe donc du côté du Mans avec plein de choses insolites. Pour les visiteurs, eh bien, vous pouvez venir tranquillement. Voilà. Et les exposants, eh bien, sont attendus entre 7 et 8 heures. Attention, il faut s'inscrire en contactant justement le responsable de la maison des quartiers des Bruyères au Mans. Allez, parmi l'actualité locale qu'on apprend aujourd'hui, eh bien, on apprend des nouvelles inquiétantes autour de l'avenir des bureaux de poste dans notre département. Après la fermeture définitive du bureau de poste de Pont-Lieu le 31 juillet dernier, d'autres agences postales pourraient être concernées pour une réorganisation de la poste. Selon la presse et l'AFP, eh bien, une information relayée par le syndicat Sud PTT, les bureaux de Loué, Lamilès et de Malicorne-sur-Sarthe pourraient à leur tour être menacés. En cause, un plan stratégique qui prévoit, selon ce qu'a annoncé le syndicat, la transformation de nombreux bureaux de poste en France en agences de postales communales ou en relais de commerçants. L'objectif de ces transformations serait notamment de proposer des services postaux dans des structures de proximité. Les syndicats s'inquiètent évidemment des conséquences pour les usagers et pour l'accès aux services publics. Mais à ce stade, rien n'est officialisé. La direction de la Poste conteste évidemment ces informations syndicales et précise qu'il n'existe pour le moment aucune décision définitive. Elle indique qu'une liste de discussions de travail a été établie et les élus locaux également cherchent des solutions les mieux adaptées aux besoins des territoires, mais le nom a quand même été cité. On va aller faire un tour du côté de Maillé. On en parlait en ce début de saison de l'entreprise Pusterla de Maillé où une page se tourne, mais la mobilisation se poursuit pour permettre aux salariés de retrouver un emploi. L'entreprise Pusterla, spécialisée dans la fabrication d'emballages de luxe, a définitivement cessé son activité à la fin du mois de décembre. Au total, 94 salariés sont concernés par cette fermeture. Pour accompagner les personnes qui vont prochainement perdre leur emploi, la communauté de communes Sud-Sarthe organise un forum de l'emploi. Ce sera le lundi 2 novembre à partir de 14h30 à la salle des fêtes de Maillé. L'objectif est clair, mettre en relation des salariés, principalement ceux de Pusterla, qui sont concernés avec des entreprises du secteur. Selon la mairie, plusieurs entreprises ont déjà annoncé leur présence avec plus de 60 60 emplois à la clé. Les recruteurs également proposeront deux possibilités, participer directement au forum, rencontrer les candidats, ou alors, eh bien, les candidats peuvent donner leur contact, leur CV, et puis ils seront rappelés plus tard. Des postes sont également ouverts pour des entreprises sur le secteur de Chéréau, à côté de la Ferté-Bernard, et puis également du côté de Drouard-sur-Glane, près de Château-du-Loir. Bon, bah voilà, en tout cas des bonnes nouvelles pour les employés de Pusterla qui, pour certains, ont perdu leur travail suite à la fermeture de l'entreprise. Passez une belle journée, vous êtes sur Ornithorynque, il est 10h45, dans un instant on va retrouver la rubrique Tous en forme, on retrouvera également la rubrique emploi de ce jeudi 15 octobre.

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1: La vitamine D en question. Les effets bénéfiques de la vitamine D sur l'organisme ne sont plus à démontrer. Elle permet notamment d'entretenir la qualité du tissu osseux et possède un impact positif sur la contraction musculaire et la régulation hormonale. Pour éviter les carences, vous pouvez augmenter votre apport en vitamine D par la nourriture, mais également par l'exposition au soleil. Alors, quelle quantité de soleil faut-il pour produire suffisamment de vitamine D ? En 2021, une étude a révélé qu'une exposition au soleil de 5 à 30 minutes la plupart des jours de la semaine suffisait à obtenir des niveaux satisfaisants de la vitamine D. La peau contient en effet un type de graisse permettant d'absorber la lumière du soleil. Cependant, plusieurs facteurs influencent la quantité de vitamine D que le corps peut synthétiser à partir de cette lumière. Ainsi, cette dernière est plus forte vers midi. Une altitude plus élevée est également associée à une plus grande concentration de vitamine D. La pollution et les nuages peuvent également atténuer l'exposition et l'absorption de la lumière solaire, tandis que les personnes à la peau claire peuvent synthétiser la vitamine D plus rapidement grâce au soleil que celles à la peau foncée. Enfin, même une crème solaire à faible indice de protection solaire peut empêcher la peau d'absorber suffisamment de soleil pour synthétiser la vitamine D. Malheureusement, le soleil cause plusieurs dommages pour la peau, notamment si vous utilisez peu de crème solaire. Il est aussi possible d'obtenir de la vitamine D par l'alimentation, avec des aliments riches en protéines, tels que les œufs et les poissons gras, les produits laitiers, ainsi que les légumes, tels que les champignons. Certaines personnes sont également plus à risque de carences en vitamine D, telles que les nourrissons, les personnes âgées, celles à la peau foncée, celles en surpoids ou encore celles atteintes de pathologies limitant l'absorption des graisses. Et en ce qui concerne la supplémentation, pour mieux savoir si vous êtes concerné ou non par une carence, eh bien la solution la plus fiable est d'effectuer un bilan sanguin spécifique, idéalement avant l'été. En cas de déficit marqué, des ampoules peuvent être prescrites à dosage élevé ou des gouttes quotidiennes.

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1: Et on commence avec le lycée UFA-CFP Nazareth de Loire-en-Vallée, qui est un établissement d'enseignement professionnel rattaché au ministère de l'Agriculture, qui est actuellement à la recherche d'un assistant d'éducation pour la vie scolaire, pour un contrat à durée déterminée de 15 jours renouvelables, 35 heures hebdomadaires. Vous assurez le pointage des élèves, vous avertirez les familles des absences, vous assurez l'encadrement et la sécurité des jeunes, vous réaliserez la surveillance de la cour et des locaux, vous assurez également la surveillance de la salle de permanence et vous rendrez compte à la direction des problèmes concernant les élèves. Les débutants sont acceptés. Si vous êtes intéressé, vous contactez Christopher Pelletier du lycée Nazareth à Loire-en-Vallée. Numéro de l'offre France Travail 214 PLPC. La société Elisman recherche un agent de production en blanchisserie industrielle, homme ou femme, pour un contrat à durée indéterminée de 35 heures hebdomadaires. Après une formation à votre poste de travail, vous serez rattaché directement à un chef de production et vous aurez pour mission principale de contribuer au cycle de traitement des articles textile, tout en garantissant une satisfaction clientèle. Vous réceptionnerez et trierez les articles, vous les mettrez en lavage, vous les déposerez sur cintre, vous ferez un contrôle pour identifier d'éventuelles anomalies et vous vous occuperez du conditionnement des articles destinés à être livrés aux clients. Vous travaillerez en horaire d'équipe, soit du matin, soit de l'après-midi. Les débutants sont acceptés. Si cette offre vous intéresse, contactez Maude Grenet de l'entreprise Elisman. Vous pourrez la contacter via le site internet corporate-elis.com. Numéro de l'offre France Travail 214 PBGJ. L'agence actuelle intérim de La Ferté-Bernard recherche un agent de quai réceptionnaire, homme ou femme, pour une mission de 4 mois à pourvoir sur Montmirail, dans une société leader de la collecte et du recyclage de déchets. C'est pour renforcer les équipes du site de Montmirail. Vous travaillerez au cœur du site pour garantir la propreté de la zone et le bon déroulement de la circulation des camions. Vous effectuerez le ramassage des papiers et des éléments volants sur l'ensemble de la zone. Vous ferez l'accueil et vous guiderez les chauffeurs de poids lourds vers les casiers de déchargement appropriés. Vous prendrez en photo les bennes pour vérifier la conformité du tri et du contenu déposé. Vous veillerez au respect des règles de sécurité et de circulation sur le site. Les débutants sont acceptés. Si cette offre vous intéresse, vous contactez l'agence actuelle intérim de La Ferté-Bernard. Numéro de l'offre France Travail 214 NRKS. L'atelier du maroquinier de La Châtre-sur-le-Loire est actuellement à la recherche d'un piqueur ou d'une piqueuse en maroquinerie pour un contrat à durée déterminée de 6 mois, 35 heures hebdomadaires. Vous participerez à la fabrication en série d'articles de maroquinerie, que ce soit des sacs ou des bagages. Vous serez en charge du piquage des différents éléments constituant des sacs et des bagages à l'aide d'une machine à coudre. Vous assemblerez les éléments de l'article à plat et montrez les pièces de l'article sous forme ou en volume. Vous assurez le contrôle de la conformité de fabrication. Vous devez être attentif à la qualité du travail réalisé sur chaque pièce de cuir et surtout être à l'aise avec l'utilisation d'une machine à coudre. À noter qu'une réunion d'information aura lieu le lundi 26 octobre. Pour vous inscrire, rendez-vous sur votre espace France Travail. Numéro de l'offre 214 NKHX. Et enfin, le magasin Faites-ci, Faites-ça de la Chapelle Saint-Aubin recherche un vendeur ou une vendeuse pour un contrat à durée déterminée de 2 mois, 35 heures hebdomadaires. Vous conseillerez et inspirerez les clients dans le choix de leurs décorations, accessoires et costumes. Vous assurerez une expérience client unique en partageant vos connaissances. Vous participerez à la mise en rayon et à la gestion des stocks. Vous contribuerez à la vie du magasin et adopterez les procédures et préconisations en lien avec l'équipe. Une expérience en tant que vendeur de 1 an est demandée. Si vous êtes intéressé, vous pouvez directement déposer votre CV et une lettre de motivation au magasin Faites-ci, faites-ça de la Chapelle Saint-Aubin. Numéro de l'offre France Travail, 214 NKNC.
2: Si l'une de ces offres vous intéresse, contactez France Travail sur son site internet francetravail.fr.
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1: Eh bien voilà les amis, votre émission Teddy et Lander avec vous, c'est terminé pour aujourd'hui. Bon bah Lander, demain c'est la dernière.
5: Oui.
1: Bon, puis on fera un petit bilan de ta semaine passée à la radio. En plus, hier, t'as pu passer du temps avec un de nos bénévoles emblématiques de cette radio, Tonton Yves.
5: Oui, c'est ça.
1: Qui parle beaucoup. Et quand il arrête de parler, c'est pour juste prendre sa respiration pour reparler. Bon, en tout cas, merci à toi d'avoir été présent avec nous. En plus, demain, tu nous parleras de ta passion.
5: Oui.
1: De la boxe et puis également du club de Conneré où tu fais les entraînements toutes les semaines.
5: Oui, tous les mercredis.
1: D'accord, et ben on en parlera demain dans l'émission de TD avec vous, l'émission donc qui touche à sa fin. On se retrouve demain de 10h à 11h. Petit coup d'œil sur la programmation. D'ici une demi-heure, bah Yves va débarquer à la radio avec la rubrique Il était une fois et nous on parlera de Lio et de son single Amour solitaire. Ce soir à 18h, je vous propose une nouvelle session de l'Afterwork 90-2000. Rendez-vous également pris pour ce soir avec Yves à 20h, Les oreilles qui trinquent. À 21h, Philippe et British Connection. Et puis moi, je vous dis à demain. Salut Lander, à demain.
5: Merci, au revoir.
1: Allez, salut.
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6: Bonjour à tous. Un second mineur placé en garde à vue après ses tirs dans un collège à Aubagne. Une information révélée notamment par BFM TV. Il s'agirait d'un adolescent de 13 ans habitant dans le nord de la France. Il est soupçonné d'avoir été en lien avec le collégien mis en cause. Le jeune de 14 ans qui lui a été mis en examen est placé en détention provisoire. C'est leur troisième rencontre depuis le début de la contestation. Le ministre de l'Éducation nationale reçoit en fin d'après-midi les organisations lycéennes. Edouard Geffray qui est ce matin dans l'académie de Bordeaux depuis la commune de Lormont. Il a notamment dénoncé le saccage du lycée des Iris, l'établissement qui a été victime d'un incendie volontaire la semaine dernière en marge des blocages de lycées. Blocage qui continue aujourd'hui. Des établissements scolaires ainsi que des universités, des écoles d'enseignement supérieur sont une nouvelle fois concernés. Et c'est d'ailleurs une première. La prestigieuse école de commerce HEC Paris située dans les Yvelines est bloquée ce matin. Et une opération bureau fermé dès 13h. Le principal syndicat des chefs d'établissement appelle les proviseurs des lycées à ne répondre à aucune sollicitation cet après-midi. Une opération pour dénoncer les agressions de nombreux personnels de direction. Dans le reste de l'actualité, le gouvernement lance la phase 2 de son plan d'électrification. La ministre de l'Énergie a présenté une vingtaine de mesures avec pour objectif d'améliorer le pouvoir d'achat des Français. Jusqu'à 2000 euros d'aide pour l'achat d'une petite voiture électrique qui roule jusqu'à 90 km/h. C'est son plus haut niveau depuis janvier 2024. L'inflation a atteint 3,1% sur un an en septembre selon les chiffres publiés par l'INSEE. En cause notamment la flambée des tarifs de l'énergie qui font un bond de 21% en moyenne en septembre. Et puis c'est Léa Seydoux qui présidera la prochaine cérémonie des Césars. C'est le 25 février prochain. L'actrice succède dans ce rôle à Camille Cotin l'an dernier. La coloréate de la Palme d'Or en 2013 pour son rôle dans La vie d'Adèle est à l'affiche de 3 films cet automne. L'inconnu, Gentle Monster et The Mask of the Red Death. Excellente fin de matinée à tous.
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Et bienvenue sur l'antenne de votre radio locale Ornithorynque. C'est l'heure de se retrouver pour Au cœur de l'album, la découverte musicale de la semaine. Et cette semaine, je vais vous parler d'un groupe sartois qui s'appelle Méric. Le groupe de rock alternatif, né en mars 2023, à la rencontre de quatre musiciens aux influences punk, rock et pop. En novembre 2023, ils ont dévoilé Distorsion, leur premier album de 12 titres qui ne manquent pas de caractère. Des guitares saturées, une basse, une batterie, mais aussi de la trompette, le tout accompagné de textes en français. Une belle identité musicale pour ce groupe sartois qui navigue entre rock alternative, grunge, punk et une énergie brute et authentique. Distorsion, c'est le premier album du groupe sartois Méric. Et c'est un album que j'ai ressorti des tiroirs rien que pour vous sur l'antenne d'Ornithorynque. Alors tout au long de cette semaine, on va retrouver des titres extraits de cet album. On écoute tout de suite le titre Monique.

On vient d'écouter le groupe Merrick à l'instant sur l'antenne de votre radio locale Ornithorynque. Un extrait de l'album Distorsion qui est sorti en novembre 2024. J'avais envie de vous refaire plaisir en redécouvrant ce groupe sartois à l'instant dans votre rubrique au cœur de l'album sur Ornithorynque.

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Sachant que la cédille a quasiment disparu avec le langage SMS, racontez en quelques mots l'histoire de Francois et Francoise.

0: À l'instant, c'était Frédéric Fromet.
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Il était une fois. Lio. Amoureux solitaire en 1980.

découverte l'année précédente avec son premier 45 tours Banana Split, Lio s'attire les grâces de Jacques No, auteur, compositeur, guitariste du groupe de punk Stinky Toys qui vient de se séparer. Il adapte alors la chanson de Stinky Toys Lonely Lovers, écrite en anglais par sa compagne Ellie Medeiros, l'adaptation française étant de Jacques Duval, et cette chanson devient Amoureux solitaire. Pour ce deuxième 45 tours de Lio, avec un minimalisme presque nihiliste, peut-être issu de son passé punk, Jacques No trousse une mélodie simple, digne d'un jeu vidéo d'arcade, avec un son de clavier caractéristique de certaines de ses compositions. Lio, avec une fausse gaieté et sur un air faussement entraînant, déclame des paroles d'une tristesse désabusée, parlant d'une société déshumanisée, la crise des années 70 est passée par là, l'installation d'un monde virtuel et individualiste, où chacun se cache derrière un masque, des faux semblants ou des artifices pour faire illusion. Une chanson réaliste de la fin des années 70 avec un écho anticipatif à la réalité des années 2020, semble-t-il. Et pourtant, après le Banana Split festif, endiablé et joyeux, le charme mutin de Lio compense la noirceur des paroles et permet à la chanson de partir à la conquête des hit-parades, dont 6 semaines numéro 1 en France, et devenir ainsi un classique de la chanson française.

0: Et maintenant, de la chanson de Daube. Besoin de rien, envie de toi.
1: Nobody's perfect.
2: Étonnant, non ?

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1: Nous sommes aujourd'hui le 15 octobre, c'est le jour d'anniversaire de Didier Deschamps, l'ancien sélectionneur des Bleus, qui était encore à la tête de l'équipe de France il y a quelques semaines, juste après la Coupe du Monde de football aux États-Unis, au Canada et au Mexique. Un livre est sorti au début de l'été, intitulé Didier Deschamps, ce que je sais de lui, écrit par Dominique Rouche, sorti chez les éditions Solar. Nous l'avons eu au téléphone, Dominique Rouche, pour nous parler de cet ouvrage et pour nous parler aussi de son ami Didier Deschamps. On écoute tout de suite Dominique Rouche qui nous parle de Didier Deschamps. Ce que je sais de lui, mais vous, qu'est-ce que vous avez envie que les gens retiennent de Didier Deschamps avec le maillot des Bleus, que ce soit en tant que joueur ou encore en tant que sélectionneur, d'un point de vue sportif, mais aussi peut-être aussi derrière l'homme?
2: Alors, d'un point de vue sportif, moi, je ne parlerai pas de ses victoires. Bon, les victoires, elles sont là. Ce que j'aimerais qu'on retienne de lui, c'est ce qu'il a apporté à l'équipe de France et plus généralement à la France. Grâce à lui, on a eu une équipe qui gagnait. Ça faisait longtemps qu'on n'avait pas eu ça. Et puis, il nous a redonné cette fierté d'être français, cette fierté du drapeau et puis les frissons pendant la Marseillaise. Moi, c'est ça que j'aimerais qu'on retienne de lui. Il a fait briller la France. Et ça, merci. Et puis, en tant qu'homme, j'aimerais qu'on retienne cette dernière Coupe du Monde où, comme vous l'avez dit, on a vu derrière le sélectionneur un peu froid, on a vu un homme sensible, un homme qui pouvait avoir les larmes aux yeux, non pas quand sa maman est partie, parce qu'il est très pudique et il en a très peu parlé, mais je ne sais pas si vous l'avez vu à cette dernière conférence de presse ou une interview qu'il a donnée à la fin. À un moment, il a plus pu parler parce qu'il a été submergé par l'émotion et les larmes sont montées. Il faut retenir cette image de lui parce que Didier, c'est ça. C'est un humain, c'est quelqu'un d'extrêmement sensible, mais qui se verrouille pour se protéger, tout simplement.
1: On souhaite bien évidemment un joyeux anniversaire à Didier Deschamps et n'oubliez pas d'aller découvrir ce livre si la carrière de Dédé, comme on l'a surnommé, Didier Deschamps, vous intéresse. Didier Deschamps, ce que je sais de lui, par Dominique Rouche aux éditions Solar. Allez, quant à nous, on se retrouve demain pour d'autres histoires d'un jour et toujours avec Mémoire Sport.

Voici l'eau fait, l'Overgirl.

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2: Bonjour, bonjour à tous. À la une ce midi à Lyon, monte au créneau après les violences en marge de la contestation lycéenne. Le syndicat policier porte plainte contre l'État pour mise en danger de la vie d'autrui. La France, cible privilégiée des ingérences étrangères. À 6 mois de la présidentielle, le Quai d'Orsay s'inquiète d'un ciblage massif et précoce des candidats. Et puis le BRGM tire la sonnette d'alarme sur l'état des nappes phréatiques françaises face à la sécheresse qui persiste même après l'été. Il évoque un sentiment d'abandon. Le syndicat de police Alliance porte plainte contre l'État pour mise en danger de la vie d'autrui. Il dénonce un discours flou et des injonctions contradictoires pour des policiers exposés selon lui à la violence et livrés à la vindicte des manifestants depuis le début du mouvement lycéen. Johan Marat, délégué syndical Alliance Police.
3: Les directives du ministre de l'Intérieur sont interprétées par différentes strates de la police nationale, que ce soit des préfets, des directeurs, qui mettent nos collègues dans une situation d'insécurité sur le terrain. On a des casseurs à l'intérieur, des gens qui sont équipés de mortiers d'artifice. Et face à ça, nous, on demande à nos collègues soit de ne pas intervenir et donc de subir, soit de ne pas se servir de l'équipement pour pouvoir se défendre et pour pouvoir maîtriser la situation. Nous, ce qu'on veut, c'est que chacun soit face à ses responsabilités et réponde de ses responsabilités.
2: Depuis le début de la contestation, 937 policiers et gendarmes ont été blessés. Pendant ce temps, le gouvernement lui cherche toujours une porte de sortie de crise avec les lycéens. Nouvelle rencontre ce soir à 17h30 entre les organisations et le ministre de l'Éducation. Édouard Geffray en visite ce matin dans un lycée près de Bordeaux alors que les blocages se poursuivent dans plusieurs établissements, dans des lycées, des universités, mais aussi des grandes écoles comme HEC Paris. La colère également des chauffeurs de taxi. Ils manifestent aujourd'hui à Paris contre la concurrence jugée déloyale des VTC. Le collectif Team Taxi accuse notamment les plateformes d'avoir instauré une forme d'anarchie dans les aéroports parisiens. Ils réclament la mise en place de zones blanches et des contrôles plus stricts. L'enquête avance après la fusillade dans un collège à Aubagne. Un autre adolescent a été interpellé et placé en garde à vue dans le nord de la France. Il est soupçonné d'avoir entretenu des liens avec l'élève de 14 ans qui a ouvert le feu lundi sur son principal et une enseignante. Présenté hier à la justice antiterroriste, le suspect a été mis en examen et placé en détention provisoire. Elles vont probablement nous accompagner tout au long de la présidentielle. Les ingérences numériques se sont multipliées ces dernières semaines, plus d'une centaine selon l'agence gouvernementale Viginum. Plusieurs candidats à la présidentielle ont été victimes, comme Gabriel Attal, Édouard Philippe ou Raphaël Glucksmann. Des campagnes de désinformation bien souvent attribuées à la Russie. Ces attaques, Moscou a tout intérêt à les mener, surtout contre la France, selon Arnaud Mercier, professeur de communication à l'Université Paris Panthéon-Assas.
4: La France est devenue un ennemi pour la Russie, très clairement, puisque Emmanuel Macron et globalement la classe politique française soutiennent l'Ukraine, ne font pas mystère même d'un soutien fort, logistique, militaire, économique. Et donc, la Russie, qui avait déjà l'habitude de mener des opérations de déstabilisation, aujourd'hui considère que c'est un intérêt vital de voir arriver au pouvoir des forces politiques beaucoup moins hostiles à la Russie, voire russophiles, que ne le sont les actuels dirigeants de la France, mais aussi d'autres pays.
2: Le Sénat s'est aussi penché hier en commission sur le projet de loi de lutte contre les ingérences étrangères visant à renforcer les sanctions contre les auteurs. Une situation très préoccupante. 66% des nappes phréatiques en France se trouvent sous les normales. Alerte lancée cette semaine par le Bureau de recherche géologique et minière. Un épisode de sécheresse chronique qui touche inégalement le territoire, selon l'hydrologue Emma Aziza.
5: C'est vraiment le centre de la France, le massif central, toute cette zone autour de Clermont-Ferrand qui est particulièrement affectée. La géologie a très peu de possibilités de stock d'eau. Et bien qu'elle ait reçu des quantités d'eau extrêmement importantes au mois de janvier, on voit très bien que les canicules respectives qui se sont déroulées entre le mois de mai, juin et juillet ont complètement anéanti cette capacité de réservoir qu'on avait. Et ensuite, on a tout le Grand Est qui est le plus exposé aux sécheresses jusqu'à Strasbourg. Le problème, c'est qu'elle n'a pas reçu les mêmes pluies l'hiver que les secteurs qui se trouvent à l'ouest de la France.
2: Et la situation ne risque pas de s'améliorer, ou du moins pas tout de suite. Les prévisions saisonnières de Météo France tablent sur des températures supérieures au normal de saison sur l'ensemble du territoire français. Et puis un mot de tennis pour finir. L'aventure s'arrête en quart de finale pour Arthur Gia au Masters 1000 de Shanghai. Le dernier Français encore en lice a abandonné ce matin sur blessure face à Alejandro Davidovich Fokina. Voilà pour l'info. Excellente journée à notre écoute.

0: Bonjour à tous, nous sommes le 15 octobre. Alors, que retenir de cette journée?
1: Bélier, un proche aura un conseil précieux à vous offrir et cette fois-ci, il sera plus judicieux de s'en servir avant d'agir.
0: Taureau, vous aurez beaucoup de choses auxquelles penser, vous serez donc peu enclin à écouter les autres.
1: Vous qui êtes Gémeaux, eh bien vous devrez consacrer du temps et de l'énergie pour redorer votre blason.
0: Cancer, vous avez le sentiment que les choix évoluent très vite. Vous avez parfois quelques difficultés à suivre.
1: Les lions pourraient vous solliciter pour devenir le porte-parole d'une collectivité professionnelle. Cette position, bien qu'intéressante, n'est pas sans risque.
0: Vierge, sur le plan amoureux,

0: Aujourd'hui, le moment idéal pour renouer une collaboration qui s'était relâchée depuis quelques semaines. Bonne journée à tous. À demain pour un nouvel horoscope. Nous fêterons Edwige.
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1: Retrouvez tout de suite sur Ornithorynque le premier single du nouvel EP du groupe Le Bien. Voici Lucie.

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1: Et on commence avec le lycée UFA CFP Nazareth de Loire-en-Vallée, qui est un établissement d'enseignement professionnel rattaché au ministère de l'Agriculture, qui est actuellement à la recherche d'un assistant d'éducation pour la vie scolaire, pour un contrat à durée déterminée de 15 jours renouvelables, 35 heures hebdomadaires. Vous assurez le pointage des élèves, vous avertirez les familles des absences, vous assurez l'encadrement et la sécurité des jeunes, vous réaliserez la surveillance de la cour et des locaux, vous assurez également la surveillance de la salle de permanence et vous rendrez compte à la direction des problèmes concernant les élèves. Les débutants sont acceptés. Si vous êtes intéressé, vous contactez Christopher Pelletier du lycée Nazareth à Loire-en-Vallée. Numéro de l'offre France Travail 214 PLPC. La société Elisman recherche un agent de production en blanchisserie industrielle, homme ou femme, pour un contrat à durée indéterminée de 35 heures hebdomadaires. Après une formation à votre poste de travail, vous serez rattaché directement à un chef de production et vous aurez pour mission principale de contribuer au cycle de traitement des articles textiles, tout en garantissant une satisfaction clientèle. Vous réceptionnerez et trierez les articles, vous les mettrez en lavage, vous les déposerez sur cintre, vous ferez un contrôle pour identifier d'éventuelles anomalies et vous vous occuperez du conditionnement des articles destinés à être livrés aux clients. Vous travaillerez en horaire d'équipe, soit du matin, soit de l'après-midi. Les débutants sont acceptés. Si cette offre vous intéresse, contactez Maude Grenet de l'entreprise Elisman. Vous pourrez la contacter via le site internet corporate-elis.com. Numéro de l'offre France Travail 214 PBGJ. L'agence actuelle intérim de La Ferté-Bernard recherche un agent de quai réceptionnaire homme ou femme pour une mission de 4 mois à pourvoir sur Montmirail dans une société leader de la collecte et du recyclage de déchets. C'est pour renforcer les équipes du site de Montmirail. Vous travaillerez au cœur du site pour garantir la propreté de la zone et le bon déroulement de la circulation des camions. Vous effectuerez le ramassage des papiers et des éléments volants sur l'ensemble de la zone. Vous ferez l'accueil et vous guiderez les chauffeurs de poids lourds vers les casiers de déchargement appropriés. Vous prendrez en photo les bennes pour vérifier la conformité du tri et du contenu déposé. Vous veillerez au respect des règles de sécurité et de circulation sur le site. Les débutants sont acceptés. Si cette offre vous intéresse, vous contactez l'agence actuelle intérim de La Ferté-Bernard. Numéro de l'offre France Travail 214 NRKS. L'atelier du maroquinier de La Châtre-sur-le-Loir est actuellement à la recherche d'un piqueur ou d'une piqueuse en maroquinerie pour un contrat à durée déterminée de 6 mois, 35 heures hebdomadaires. Vous participerez à la fabrication en série d'articles de maroquinerie, que ce soit des sacs ou des bagages. Vous serez en charge du piquage des différents éléments constituant des sacs et des bagages à l'aide d'une machine à coudre. Vous assemblerez les éléments de l'article à plat et montrez les pièces de l'article sous forme ou en volume. Vous assurez le contrôle de la conformité de fabrication. Vous devez être attentif à la qualité du travail réalisé sur chaque pièce de cuir et surtout être à l'aise avec l'utilisation d'une machine à coudre. À noter qu'une réunion d'information aura lieu le lundi 26 octobre. Pour vous inscrire, rendez-vous sur votre espace France Travail. Numéro de l'offre 214 NKHX. Et enfin, le magasin Faites-ci, Faites-ça de la Chapelle Saint-Aubin recherche un vendeur ou une vendeuse pour un contrat à durée déterminée de 2 mois, 35 heures hebdomadaires. Vous conseillerez et inspirerez les clients dans le choix de leurs décorations, accessoires et costumes. Vous assurerez une expérience client unique en partageant vos connaissances. Vous participerez à la mise en rayon et à la gestion des stocks. Vous contribuerez à la vie du magasin et adopterez les procédures et préconisations en lien avec l'équipe. Une expérience en tant que vendeur de 1 an est demandée. Si vous êtes intéressé, vous pouvez directement déposer votre CV et une lettre de motivation au magasin Faites Ci, Faites Ça de la Chapelle Saint-Aubin. Numéro de l'offre France Travail, 214 NKNC.
2: Si l'une de ces offres vous intéresse, contactez France Travail sur son site internet francetravail.fr.
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2: Bonjour à tous. L'examen du budget se poursuit à l'Assemblée nationale. Les députés rejettent le plafonnement de l'abattement fiscal pour les retraités. La mesure prévoyait de faire passer de 4 400 à 3 000 euros le plafond de l'abattement applicable aux pensions de retraite, ce qui aurait rapporté à l'État près d'1,5 milliard d'euros. La suite de l'enquête sur la fusillade de lundi dans un lycée d'Aubagne, un autre mineur a été placé en garde à vue. Le suspect de 13 ans a été interpellé dans le nord de la France. Il aurait entretenu des liens avec le tireur via les réseaux sociaux. Il pourrait lui aussi faire partie de la mouvance qui glorifie les tueries de masse. L'auteur des coups de feu, lui, âgé de 14 ans, a été mis en examen et placé en détention provisoire. Ils ont allumé un feu il y a 10 jours dans un lycée de Gironde à Saint-André-de-Cubzac. 3 adolescents seront jugés au mois de janvier pour destruction du bien d'autrui par moyen dangereux. Le feu a été allumé avec de l'essence, un déodorant et un briquet. Dans l'attente de leur procès, les 3 lycéens n'ont plus le droit de manifester sur la voie publique. Une grève à la SNCF le 5 novembre. Les 4 principaux syndicats de la compagnie ferroviaire appellent à cesser le travail pour alerter sur les salaires, les services publics, l'emploi et l'industrie. Autre mouvement de colère, celui des taxis à Paris. Le collectif Team Taxi appelle les chauffeurs à manifester aujourd'hui pour dénoncer la concurrence jugée déloyale des VTC dans les aéroports parisiens, mais aussi pour demander un renforcement des contrôles face à la dégradation de leurs conditions de travail. Vers la fin de la fonderie de Bretagne, le tribunal de commerce de Lorient doit acter aujourd'hui la liquidation de l'entreprise, un site historique qui emploie 244 personnes. Aucun repreneur n'a été trouvé dans les temps. Le ministre délégué chargé de l'industrie, Sébastien Martin, assure que la mobilisation de l'État a été totale avec les collectivités locales. Et puis en tennis de table, médaille assurée au championnat d'Europe de Ljubljana pour les frères Lebrun en double. Les Français se sont imposés ce matin en quart de finale. Ils se qualifient pour les demi-finales et s'assurent donc une médaille. Voilà pour l'essentiel de l'info. Excellente journée.
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Bienvenue sur l'antenne de votre radio locale Ornithorynque. C'est l'heure de se retrouver pour Au cœur de l'album, la découverte musicale de la semaine. Et cette semaine, je vais vous parler d'un groupe sartois qui s'appelle Méric. Le groupe de rock alternatif, né en mars 2023, à la rencontre de quatre musiciens aux influences punk, rock et pop. En novembre 2023, ils ont dévoilé Distorsion, leur premier album de 12 titres qui ne manquent pas de caractère. Des guitares saturées, une basse, une batterie, mais aussi de la trompette, le tout accompagné de textes en français. Une belle identité musicale pour ce groupe sartois qui navigue entre rock alternative, grunge, punk et une énergie brute et authentique. Distorsion, c'est le premier album du groupe sartois Méric. Et c'est un

0: C'était le groupe Merrick à l'instant sur l'antenne de votre radio locale Ornithorynque. Un extrait de l'album Distorsion qui est sorti en novembre 2024. J'avais envie de vous refaire plaisir en redécouvrant ce groupe sartois à l'instant dans votre rubrique au cœur de l'album sur Ornithorynque.
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1: Nous sommes aujourd'hui le 15 octobre, c'est le jour d'anniversaire de Didier Deschamps, l'ancien sélectionneur des Bleus, qui était encore à la tête de l'équipe de France il y a quelques semaines, juste après la Coupe du Monde de football aux États-Unis, au Canada et au Mexique. Un livre est sorti au début de l'été, intitulé Didier Deschamps, ce que je sais de lui, écrit par Dominique Rouche, sorti chez les éditions Solar. Nous l'avons eu au téléphone, Dominique Rouche, pour nous parler de cet ouvrage et pour nous parler aussi de son ami Didier Deschamps. On écoute tout de suite Dominique Rouche qui nous parle de Didier Deschamps. Ce que je sais de lui, mais vous, qu'est-ce que vous avez envie que les gens retiennent de Didier Deschamps avec le maillot des Bleus, que ce soit en tant que joueur ou encore en tant que sélectionneur, d'un point de vue sportif, mais aussi peut-être aussi derrière l'homme?
2: Alors, d'un point de vue sportif, moi, je ne parlerai pas de ses victoires. Bon, les victoires, elles sont là. Ce que j'aimerais qu'on retienne de lui, c'est ce qu'il a apporté à l'équipe de France et plus généralement à la France. Il, grâce à lui, on a eu une équipe qui gagnait. Ça faisait longtemps qu'on n'avait pas eu ça. Et puis, il nous a redonné cette fierté d'être français, cette fierté du drapeau et puis les frissons pendant la Marseillaise. Moi, c'est ça que j'aimerais qu'on retienne de lui. Il a fait briller la France. Et ça, merci. Et puis, en tant qu'homme, eh ben, j'aimerais qu'on retienne cette dernière Coupe du Monde où, comme vous l'avez dit, on a vu derrière le sélectionneur un peu froid, on a vu un homme sensible, un homme qui pouvait avoir les larmes aux yeux, non pas quand sa maman est partie, parce qu'il est très pudique et il en a très peu parlé, mais je ne sais pas si vous l'avez vu à cette dernière conférence de presse ou une interview qu'il a donnée à la fin, à un moment, il a plus pu parler parce qu'il a été submergé par l'émotion et les larmes sont montées. Il faut retenir cette image de lui parce que Didier, c'est ça. C'est un humain, c'est quelqu'un d'extrêmement sensible, mais qui se verrouille pour se protéger, tout simplement.
1: On souhaite bien évidemment un joyeux anniversaire à Didier Deschamps et n'oubliez pas d'aller découvrir ce livre si la carrière de Dédé, comme on l'a surnommé, Didier Deschamps, vous intéresse. Didier Deschamps, ce que je sais de lui, par Dominique Rouche aux éditions Solar. Allez, quant à nous, on se retrouve demain pour d'autres histoires d'un jour et toujours avec Mémoire Sport.

0: plus ton father.
1: Non, je suis ton père.
2: Et c'était la petite marmotte qui mettait le chocolat dans le papier d'alu.
3: Oui.
2: Mais bien sûr.
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Bonjour. Aujourd'hui, nos pas nous mènent en Maine Roux, sud-est du Mans, canton du Mans 7, à la rencontre des Bois Georgiens, les 2200 habitants de Saint-Georges-du-Bois, formés du nom d'homme grec Georgios, dont l'un des représentants, Georges de Lydda, fut martyrisé au 4e siècle, puis canonisé en Saint-Georges au 5e siècle, et des bois à l'ouest du Mans, où se situe le territoire de la commune. Bourg rural, Saint-Georges-du-Bois est bordé par Pruyé-le-Chétif, Allonne et Étival-lès-le-Mans. Pour le plaisir de visiter, direction l'église Saint-Georges des 14-15e siècles, agrandie au 19e siècle. Le territoire de la commune de Saint-Georges-du-Bois présente plusieurs croix de chemin, dont la croix Sainte-Apolline, route du Mans, en fer forgé, du début du 19e siècle. Une procession s'y rendait une fois par an jusqu'au début du 20e siècle. À ce patrimoine religieux, associez-y, lors de votre randonnée, un patrimoine profane et industriel. L'ancienne éolienne de marque Le Mistral, du XXe siècle, au sud de la commune, d'une dizaine de mètres de hauteur, en fer, équipée d'une pompe hydraulique du constructeur Manceau Dragor, servant à remonter l'eau de la nappe phréatique toute proche. Flirtant avec l'eau des sept fontaines, votre randonnée est également nature à Saint-Georges-du-Bois. La balade détente se poursuit alors au parc de la rivière, un étang et des terres dépendant du château de la rivière, à la limite de la commune sur le territoire communal d'Étival-lès-le-Mans. De plus, nous marchons sur les pas du roi Charles VI, qui, en route pour la Bretagne, connut un accès de folie en 1392 dans la forêt à l'ouest du Mans, maintenant disparue. Mais d'après le nom des lieux dits cités à l'époque, la croix Georgette et les bois de Théié correspond aux environs très proches de Saint-Georges-du-Bois. Sur le plan animation, il est à regretter que Saint-Georges-du-Bois ne soit plus le siège des fêtes communales depuis plusieurs années, mais une histoire festive existe. Ainsi, en 1841, deux fêtes annuelles animent le petit bourg de Saint-Georges, le dimanche suivant la Sainte-Apolline, 9 février, et le dimanche suivant la Saint-Georges, 23 avril. À noter que les habitants participent au concours de Maison Fleurie depuis 1978. Le feu d'artifice est commun avec Étival-lès-le-Mans depuis 2009. Fin de cette balade à Saint-Georges-du-Bois. Mais nous nous retrouvons très vite pour une nouvelle déambulation sartoise. À bientôt et sartoisement vôtre.

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1: Le dimanche 11 octobre, cyclocross de Parigné-l'Évêque à La Roche-Pavie. Rendez-vous dès 12h30 pour un mini cyclocross, à 13h30 pour les U15 et les U17 et les dames, et à 15h pour les U19, les U23, les seniors et les dames. Le samedi 17 octobre à 18h à Saint-Calais, chantons avec Véronique Blot. Il va y avoir de la joie. Spectacle au Garage des Arts, 5 rue de l'Image. Réservation conseillée au 06 75 74 04 98. Pour prolonger la soirée, vous pouvez apporter votre pique-nique.
0: Le samedi 17 octobre, rendez-vous à partir de 10h30 à la médiathèque de Saint-Calais pour un atelier d'écriture animé par Lisèle. Informations complémentaires et inscriptions, médiathèque@saint-calais.fr. 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
1: Amis, amis, bonjour. À chaque jour, sa dose de rock sur Ornithorynque. Aujourd'hui, je vous propose Cadavar avec le titre Goddess of Dawn, tiré de l'album Cadavar.

0: venez d'entendre Goddess of Dawn par Cadaver. C'était votre dose de rock quotidienne sur le 90.2. A très vite. Et rappelez-vous que le rock'n'roll est immortel. C'était une dose de rock.
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2: Il est 14h. 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
3: Bonjour à tous. L'examen du budget se poursuit à l'Assemblée nationale. Les députés rejettent le plafonnement de l'abattement fiscal pour les retraités. La mesure prévoyait de faire passer de 4 400 à 3 000 euros le plafond de l'abattement applicable aux pensions de retraite, ce qui aurait rapporté à l'État près d'1,5 milliard d'euros. La suite de l'enquête sur la fusillade de lundi dans un lycée d'Aubagne, un autre mineur a été placé en garde à vue. Le suspect de 13 ans a été interpellé dans le nord de la France. Il aurait entretenu des liens avec le tireur via les réseaux sociaux. Il pourrait lui aussi faire partie de la mouvance qui glorifie les tueries de masse. L'auteur des coups de feu, lui, âgé de 14 ans, a été mis en examen et placé en détention provisoire. Ils ont allumé un feu il y a 10 jours dans un lycée de Gironde à Saint-André-de-Cubzac. 3 adolescents seront jugés au mois de janvier pour destruction du bien d'autrui par moyen dangereux. Le feu a été allumé avec de l'essence, un déodorant et un briquet. Dans l'attente de leur procès, les 3 lycéens n'ont plus le droit de manifester sur la voie publique. Une grève à la SNCF le 5 novembre. Les 4 principaux syndicats de la compagnie ferroviaire appellent à cesser le travail pour alerter sur les salaires, les services publics, l'emploi et l'industrie. Autre mouvement de colère, celui des taxis à Paris. Le collectif Team Taxi appelle les chauffeurs à manifester aujourd'hui pour dénoncer la concurrence jugée déloyale des VTC dans les aéroports parisiens, mais aussi pour demander un renforcement des contrôles face à la dégradation de leurs conditions de travail. Vers la fin de la fonderie de Bretagne, le tribunal de commerce de Lorient doit acter aujourd'hui la liquidation de l'entreprise, un site historique qui emploie 244 personnes. Aucun repreneur n'a été trouvé dans les temps. Le ministre délégué chargé de l'industrie, Sébastien Martin, assure que la mobilisation de l'État a été totale avec les collectivités locales. Et puis en tennis de table, médaille assurée au championnat d'Europe de Ljubljana pour les frères Lebrun en double. Les Français se sont imposés ce matin en quart de finale. Ils se qualifient pour les demi-finales et s'assurent donc une médaille. Voilà pour l'essentiel de l'info. Excellente journée.

0: au hasard, dans l'idée d'avancer plus tard, des gestes pensés pas compliqués, des faits bien plus grands qu'espérés, une attention portée à tout, adoptée, devient un atout.
1: Oh, hey you.
2: Bonjour à toutes et à tous, bienvenue dans un nouveau Un pas devant l'autre. Cette semaine, je vous propose d'aborder une simple petite chose, prendre soin de tout ce que nous avons autour de nous, de tout ce que nous adoptons. Prendre soin, pourquoi ? Quelques atouts. Cela va nous permettre de préserver les ressources de notre planète. Cela va nous permettre de préserver nos petits sous-sous. Cela va nous permettre de garder longtemps ce que nous adoptons ou achetons. Cela va nous permettre de ne pas avoir besoin de le remplacer. De ne pas avoir besoin de jeter souvent. En gros, nous allons protéger la Terre, notre planète, notre milieu de vie, en changeant notre mode de consommation. Quelques petites pistes rapides mais utiles, des exemples d'équipements durables contrairement à des équipements jetables. Choisir la qualité, c'est aussi une valeur ajoutée à notre vie et aussi une sorte de reconnaissance. Un exemple plus concret, des vêtements de qualité, des vêtements de marque. Marque pas forcément commerciale d'ailleurs, simplement de qualité. Prendre soin, c'est aussi se faire plaisir complètement et pas seulement en apparence. Avoir le beau et le bon. Un petit exemple, un beau dessert dans une vitrine, s'il est bon, le plaisir sera complet. Voilà, des petites choses toutes simples. Prendre soin de nos affaires, prendre soin de tout ce qui nous entoure. Et oui, en rester à l'écoute. Monsieur Alain Schneider s'est essayé à écrire une petite chansonnette qui va plaire aux grands et aux petits. Terrien sur la terre, et on écoute la suite de son histoire. Inspiré, vous allez le comprendre tout de suite, par des peuples qui ont vécu en lien et très près de tout ce qui nous entoure.

Et aussi, prendre soin, ce pourrait être une histoire d'amour. L'amour de tout ce qui nous entoure, de nous-mêmes, des autres. Allez, un petit extrait que l'on connaît, mais qui réchauffera les cœurs. Prenez soin de vous, à très vite.

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0: Putain, j'en ai marre, elle fait chier ma mère. Putain. On veut toujours que je range ma chambre.
4: Alors que moi, ma mère, c'est pareil, tu vois. Madame refuse de me prêter sa bagnole sous le foireux prétexte que j'ai 15 ans, toi. Non, mais grave. Et mon père, c'est pareil, toi. Le vrai égoïste. On peut pas lâcher une thune parce qu'on a un simple sur un salaire de 5 000.
0: Société. Putain, le matin, il se lève, le soir, il se couche. Putain, et tout ça, pourquoi, pour qui? Putain, mais qui suis-je? Un fou ou un génie?
5: Qui est Thierry, la table?
0: Putain, qu'est-ce qu'elle a, ta mère? Mais c'est pas ma mère, c'est mon père.
4: Elle a ses règles ou quoi?
0: Mais arrête, on peut pas ma mère comme ça.
4: Ouais, excuse. Oh, qui ça, mais les parents, c'est quand même qui nous ont fait, moi.
0: Ouais, en faisant l'amour. Putain, j'aimerais bien me faire Sophie.
4: Ah, mais là, t'as aucune chance de te la faire, Sophie, avec ton look de charclos, là.
0: C'est pas de ma faute ou si j'ai pas de thune? C'est les fringues à ma soeur.
4: Ouais, c'est... Tu sais, est-ce qu'il nous faudrait... Ce sera un truc de genre 10 millions de dollars.
6: Ouais, mais pour ça, il faudrait braquer la caisse de la cantine. À Madame Delépine.
4: À Delépine, tête de pine. Bon, remarque, qu'est-ce qu'on en a à foutre du pognon, toi?
0: De toute façon, je suis sûre qu'il existe un monde parallèle sur Terre.
4: Ouais.
0: Une sorte de monde parallèle interspatial et intersidéral où tout le monde serait beau.
4: Même toi?
0: Ah, t'as lâché, putain!
4: Ouais, ça suffit.
0: Non, un monde parallèle où toutes les filles vivraient nues. Comme ça, je pourrais te faire Sophie.
4: Non, arrête, j'ai vachement déliré sur un monde parallèle. Ils en parlent, je crie bien dans le roll-ball. Un monde parallèle où il n'y aurait plus jamais de guerre. Un monde parallèle où il n'y aurait plus jamais de racisme. Parce que tout le monde serait métisse.
0: Ouais, moi j'aimerais bien être métisse, mais c'est ma mère, elle voudrait pas.
4: Et toi, tu préfères rester fêche, toi?
0: Ouais, t'as fiché, putain!
4: Mais putain, il sort de ton carcan, je...
0: Mais ouais, je sors de mon carcan! C'est pour ça que moi je me masturbe plus.
4: Ouais, moi non plus, ça fait branleur.
0: Ouais, c'est comme si qui a inventé le sida, il doit se faire des couilles en or, l'enculé.
4: Remarque, je veux dire, avec nous, la société, le système, je veux dire, ils nous auront jamais. Je veux dire, on est beaucoup trop rebelles.
0: T'imagines comment on sera dans 20 ans?
4: Dans 20 ans?
0: Putain, imagine, on est beaucoup trop rebelles.
7: Et bon, ouais.
0: Oh, j'ai bon possible. Oh, j'ai bon possible.
7: Le Didier.
0: Le Didier. Ça fait combien?
7: J'ai fait quoi? J'avais 15-20 ans, mais...
0: Oh, merde. J'en suis complètement...
7: Ouais.
0: La petite Sophie, tu la remets?
7: Sophie.
0: Ouais.
7: Ah, ouais, qu'est-ce que t'avais pu nous faire chier avec cette salope? Ah, le con, ouais.
0: Eh ben, c'est ma femme. Je te pose une question, c'est tout bête, c'est tout con, qu'est-ce que tu fais ce week-end?
7: Ah, ce week-end, je vais pas bon.
0: Tu peux pas?
7: Non, ce week-end, je répare mon break 504.
0: Ah bah, amène-le, ça fera plaisir à ma femme.
7: Où est tout maintenant?
0: La ville Thanos, dans la zone industrielle.
7: Ah, mais vous êtes bien là-bas. Tiens, tu joues au tiercé, toi, maintenant.
2: Ben ouais, j'ai joué le 14, quoi, l'anniversaire de la petite.
7: Mais hey, t'as raison, ouais. Aujourd'hui, avec le PMU, hey, on joue comme on aime.

Exercice. Sachant que la cédille a quasiment disparu avec le langage SMS, racontez en quelques mots l'histoire de Francois et Francoise.

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0: l'actualité du cinéma, c'est sur Écran Large. Salut à tous, salut Yves.
1: Salut Patoche, bonjour tout le monde.
0: On va commenter ensemble les films en sortie nationale ce mercredi 14 octobre. On a vu les bandes annonces, il y aura trois films dans cette chronique, du thriller et du film d'épouvante, et du film d'action. Et on va commencer avec Englouti, de Brian Duffield. Je vais le dire un peu à l'américaine, avec Austin Abrams, Josh Brolin et Elizabeth Shue. Le petit pitch, je t'écoute.
2: Au large de la côte californienne, Jay Gardiner part à la recherche de la dépouille de son père récemment disparu. Alors qu'il sonde les fonds marins, le jeune plongeur se retrouve soudainement avalé par un énorme cachalot. Piégé dans l'estomac de l'animal, il ne lui reste plus qu'une heure d'oxygène. Tandis que le compte à rebours est lancé, Jay prend conscience que les leçons de vie durement transmises par son père pourraient bien être la clé de sa survie.
0: Ouh là là, qu'est-ce que ça annonce tout ça? Eh bien, plongeons dans les entrailles du cachalot avec la bande-annonce. Beaucoup de cris, peu de dialogue, évidemment, on écoute.
3: C'est un cachalot, au
4: secours! Jay, maintenant tu fais quoi? Tu vas accepter ton sort.
3: Réfléchis!
4: Souviens-toi, survivre est un combat. L'océan sera toujours là. Si tu m'écoutes pas, tu crèves.
3: Un peu.

0: englouti. C'est dans toutes vos salles à partir de ce mercredi 14 octobre. Bon, eh bien, un gars, il se fait avaler par un cachalot. Il est dans l'estomac avec plein de poulpes, des méduses, enfin plein de saloperies qui sont pas mortes. Hein. Les acides gastriques de le cachalot doivent pas être très puissants parce qu'il l'a pas encore digéré. Et il a, lui, la seule chose, son oxygène pour survivre et résister aussi aux profondeurs et aux pressions des grands fonds. Ah, d'ailleurs, à un moment donné, il a les oreilles qui explosent. Il se bagarre avec des poulpes et on ne sait pas comment il va s'en sortir, mais il va s'en sortir. Peut-être qu'un peu de chance, il retrouvera son père qui avait disparu. Pourquoi pas? Bon, c'est peu probable tout ça, mais bon, voilà, ça a l'occasion de faire un film.
1: Bon, un film de survivalisme où le père a appris à son fils à se débrouiller dans une situation plutôt rare, mais qu'il considère qu'il peut rencontrer puisque dans les fonds marins il y a des cachalots. Et bah, cette situation arrive, comme par hasard, vive le cinéma. Et bah, justement, ce qu'il a appris, ça va le servir pour s'en sortir. Il s'est fait avaler justement parce qu'il faisait partie du repas puisqu'il y avait des poulpes. Pas de bol, mais il va s'en sortir, sûrement, parce que sinon on fait pas le film.
0: Certainement, et puis faut un englouti 2 probablement.
1: C'est ça.
0: Le deuxième film, on va partir sur le film d'action et des arts martiaux. On retrouve un jeu vidéo, c'est Street Fighter de Kitao Sakurai avec Noah Centineo, Andrew Koji, Kalina Liang. J'y ai pas donné toute la distribution, puis j'avais pas toutes les adéquations avec les méchants qu'ils incarnent. En tout cas, pour les fans, ils vont reconnaître certains noms des héros. Je t'écoute, Yves.
2: En 1993, Ryu et Ken Masters, deux Street Fighters autrefois inséparables, sont replongés dans l'arène lorsque la mystérieuse Chun-Li les recrute pour le prochain World Warrior Tournament. Un affrontement brutal où se mêlent poing, destin et fureur. Mais derrière cette battle royale se cache une conspiration mortelle qui les oblige à s'affronter tout en faisant face aux démons de leur passé. Et s'ils échouent, c'est game over.
0: Eh bien voyons si la bande-annonce nous fait un petit game over. Attention, ça frappe fort. On essaye d'écouter les dialogues quand même. On en voit.
3: Mon frère, je t'ai trahi. Quelque chose de sombre grandit en moi. Tu n'es pas mon frère. Vas-y, fais-le.
4: Qu'est-ce que t'attends?
3: Pardonne-moi.
4: Pardon!
5: T'étais le meilleur combattant, et puis t'as disparu. Pourquoi?
3: La voie que j'emprunte aujourd'hui est sans combat. Je ne me bats plus.
5: C'est le truc le plus nul que j'ai jamais entendu. Ton frère, Ken, est en danger.
3: J'ai passé des années dans l'ombre de Ryu. Et aujourd'hui, je les battrai tous.
5: Ce tournoi n'est pas ce que tu crois. Si tu veux sauver ton frère, tu dois combattre.

0: stopping me.
1: Oh, dégage!
2: Là, ça commence à me plaire.
3: Les plus féroces, les plus forts, les plus terrifiants de tous les combattants.
4: C'est le Street Fighter!
2: Il a un look de clown.
3: Ah! Oups, t'aurais pu te faire mal.
2: You lose.
5: Ça va peut-être piquer un peu. I'm a street fighter.

0: ça, Gail.
1: Va savoir, Dan. Oh, tu vois pas qu'il y avait une main avec des griffes dans ce tournoi?
2: Street Fighter, c'est dans toutes vos salles à partir de ce mercredi 14 octobre. Bon, pas de surprise, je crois que ça va être la troisième adaptation de Street Fighter au cinéma. Il y a eu pas mal de dessins animés aussi, évidemment. Bon, ben Ryu et Ken, ils étaient fâchés, ils vont se réconcilier, ils vont se bagarrer entre eux, et puis ils vont vaincre tous les méchants qui vont passer devant eux. Voilà, une histoire de rédemption, de retour. Et tous ceux qui aiment les méchants que vous connaissez, Blanca, le Yogi, etc., le colonel, je sais plus comment il s'appelle, eh bien, ils sont là. Ils vont faire de la bagarre et probablement qu'ils devraient gagner la Battle Royale.
3: Bon, moi je ne suis pas jeu vidéo, je connais Street Fighter de nom, je sais que ça se fout sur la gueule, que c'est un jeu de combat qui donc a été tellement populaire qu'il est arrivé au cinéma comme tu viens de le signaler. Ça cassène dans tous les sens, c'est plein d'effets justement numériques pour toutes les bastons et compagnie. On retrouve la gueule de tous les personnages que vous avez justement dans le jeu vidéo, mais à part ça, moi je passe mon chemin parce que ça ne m'intéresse pas du tout.
2: Voilà pour les fans. On va finir avec un film d'horreur. Ça s'appelle Malfaisante de Rob Savage avec Jessica Chastain, Jet Duplass et Arabella Olivia Clarke. Le petit pitch, je t'écoute.
3: Malfaisante nous entraîne dans l'univers de la très jeune Bella, dont le quotidien se détériore de jour en jour en raison de la relation qu'elle entretient au cœur de sa propre maison avec une entité malveillante qui ressemble étrangement à sa propre mère.
2: Qui ressemble? Si ça ressemble, eh bien, on va essayer d'écouter la bande-annonce pour voir à quoi ça ressemble.
4: Coucou ma chérie.
5: Tu rentres tôt?
4: J'ai un trou dans mon planning, j'ai eu envie de déjeuner avec toi. Où est papa?
5: Il s'est endormi dans le bureau. Je vais le chercher.
4: Laisse-le dormir, il faut qu'il se repose. De la glace aux cookies pour le déjeuner? Non. Quelle mère je serais si je te laissais manger ça? Je te fais des œufs brouillés.
5: C'est ce qu'on a mangé au petit-déj.
4: C'est vrai, j'ai oublié. Alors je te fais des pâtes. Celles que tu préfères. Tu veux que je te dise un truc un peu dingue?
5: Oui.
4: Parfois, je pense à quand toi et moi, on était une seule personne. Tu t'en souviens?
5: Quand j'étais un bébé dans ton ventre.
4: Et tu te souviens où tu étais avant ça?
5: Non.
4: Tu étais dans mon cœur. Entrer dans ton cœur.
5: T'avais dit que tu sortirais pas de ma chambre.
4: Tu avais l'air un peu seul.
6: Wow, wow, wow, wow, wow, wow.
7: Qu'est-ce que tu faisais cuire?
6: Bella, tu sais qu'il faut qu'un adulte soit avec toi. Il y avait quelqu'un dans la maison.
5: N'aie pas peur, maman. Elle est gentille. Des fois, elle est là, des fois, elle est pas là. C'est vraiment toi? Tu me fais une blague?

0: malfaisante. C'est dans toutes vos salles à partir de ce mercredi 14 octobre. Eh bien, on vous avait prévenu, il y a du Scream. La petite fille, elle a peur. La mère, elle a peur parce qu'elle connaît pas cette entité qui lui ressemble. On sait pas trop pourquoi. Des fois, justement, on sait pas à qui on a affaire. Voilà, on saute dans tous les sens. Et je dis que c'est pas facile pour la gamine de jouer un film comme ça. Bon, le mari est plutôt absent, je trouve. Et tout se joue entre cette entité et cette petite fille. Et est-ce qu'on va pouvoir se débarrasser de cette saloperie?
1: Double rôle pour Jessica Chastain qui justement évolue entre le côté la mère poule et le deuxième rôle avec ce côté qui lui-même est double rôle puisque elle est à la fois bienveillante avant de se mettre à tourner un côté malveillant. Donc c'est pour ça que la petite ne sait pas si elle est toujours en présence de sa mère vrai ou de sa mère de substitution malveillante. Et donc tout ce rôle est très intéressant parce que on a du mal à se positionner et donc ça fout les chocottes puisqu'on ne s'attend pas à qui on a affaire en face.
0: Voilà, bon, pour ceux qui aiment sursauter, voilà, trois films différents, mais ça reste du thriller, du film d'action et de l'horreur. Il y a pour tous les goûts, là, ça frissonne un peu partout. En tout cas, merci Yves.
1: Salut Patoche, au revoir tout le monde.
0: Salut.

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1: On doit à Daniel Picouli des romans ultra populaires comme Le Chant de Personne ou encore L'Enfant Léopard. Il nous revient avec Demba, le récit de la dernière des Amazones. En 1906, à Marseille, lors de la première exposition coloniale, Demba est l'une des dernières Amazones rescapées, engagées dans la guerre perdue contre les troupes coloniales françaises en 1894. Réduite à l'esclavage et l'exhibition dans des eaux humains, elle attend Béhanzin, son roi, de retour après 12 ans d'exil à la Martinique. Elle sait que c'est la dernière chance que lui offre la Providence pour obtenir le pardon de son roi pour avoir failli au combat pour des raisons intimes. Mais avant de vivre cette délivrance, Demba devra se débarrasser de façon violente et radicale d'un fantôme du passé qui la conduira à subir les pires ignominies. Demba de Daniel Picouli est paru chez Albin Michel.

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4: Bonjour, chers auditeurs. Nous prenons l'antenne au moment où le match se déroule déjà. Je dois vous dire qu'ici, il y a une ambiance formidable, comme vous allez l'entendre. Nous ne savons pas exactement où en est la marque, puisque nous sommes très loin du panneau d'affichage et que le brouillard ne nous permet pas de le voir. J'ai envoyé quelqu'un qui va nous le dire bientôt. C'est un Français qui l'a repris. C'est France-Angleterre que nous diffusons aujourd'hui. FC, Laurent, les Anglais sont partis avec la balle. Non, c'est une action qui est une très belle action qui a démarré. C'est un. Eh bien, l'arbitre siffle une faute en faveur des Français. C'est une touche. Eh bien, la balle est en touche. À moins que. Non, c'est bien. C'est la fin du match. Eh bien, l'arbitre vient de siffler la fin du match. Nous vous communiquerons les résultats dès que nous pourrons. Et les gens sont partis. Voilà.

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4: Olivier m'a quitté pour une pétasse. 10 ans de moins, 20 cm de plus. 5 là et 15 là. Elle s'appelle Chantalia. Chaque jour en France, des milliers de femmes se font voler leur mari en toute impunité. Mais que fait Sarkozy? Mais quand je pense aux milliers d'hommes qui m'ont dragué depuis 20 ans, que j'ai envoyé bouler, les milliers, la centaine, la dizaine, les deux. Michel, j'ai juste embrassé, il sentait la lavande. Et moi, un homme qui sent le déodorant WC, je peux pas. Et puis il y a eu Juan. Ivre de sangria, tel des pieuvres espagnoles, les mains de Juan couraient sur mon corps comme des calamares. Juan. Il était tellement bourré qu'il s'est endormi avant que je puisse être infidèle. Non mais quand je pense, Olivier, mais je l'ai formé sur 20 ans, mais il sait tout faire cet homme-là. Accrocher les étagères, nettoyer les sanitaires, faire durer les préliminaires. Elle devrait me verser des dommages et intérêts pour la formation qu'il a reçue. Mais moi, jamais je volerai un homme marié, jamais. Quoique maintenant... Mais qui? Pas les maris de mes copines. Après tout ce qu'elles m'ont raconté sur eux. Pourtant, Olivier, je m'occupais bien de lui. Je surveillais son taux de cholestérol, ses gamma GT. Faudrait que je transmette son dossier médical à la pétasse. Enfin, maintenant, il s'est arrêté de fumer, il fait des abdos, il se coupe même les poils du nez. Ah, les amis me présentent des gens. Roland, 63 ans. Sa start-up vient de couler. 2 millions d'aides, 3 pensions alimentaires. Non, mais tu verras, c'est un homme très riche. Intérieurement. Non, mais moi aussi, je pourrais me trouver un petit jeune, je pourrais me faire une revitalisation du visage, on te fait des injections de Botox et tu retrouves une peau de bébé. En fait, t'as des joues de hamster pendant 3 mois. Ou juste la bouche, mais j'ai peur de me retrouver avec 2 bouées de catamaran. Canard WC. La sœur jumelle de Picsou. 20 ans que je suis avec lui, seulement 5 ans que je m'entendais à peu près correctement avec sa mère. Monique. Elle ne va pas rigoler tous les jours, Chantalia avec Monique. En plus, elle me l'a dit, Agnès, ne vous inquiétez pas, vous serez toujours la bienvenue en vacances à Kerpouic. Kerpouic, Bretagne Nord. C'est pas là qu'elle se mettra en string, Chantalia. Le proverbe dit, l'amour rend aveugle, le mariage rend la vue. Mais Chantalia, elle ne voit pas encore tous ses petits défauts, mais je pourrais lui envoyer une lettre anonyme pour lui faire gagner du temps. Olivier Pétolier se relève la nuit pour faire pipi. Signé, vous savez qui. Je suis partie dans un club de vacances, j'ai remis mon alliance, ça attire le moniteur. C'est vrai, si tu dis un verre, non merci, je suis mariée, je suis fidèle. Ah, l'important, c'est d'être fidèle à soi-même. Que si tu dis, ouais, je veux bien boire un verre parce que je viens de vivre une rupture. Enfin, c'était d'un commun accord. Enfin, c'est surtout lui qui était d'accord. Et j'ai besoin un petit peu d'en parler pour évacuer tout ça et tester mon pouvoir de séduction au travers d'une aventure sans lendemain. On se calme, yes, oui, pédé. Olivier m'a appelé hier soir. Il m'a dit, j'avais juste envie d'entendre ta voix. Je lui ai dit, tu ne l'as pas assez entendu, ma voix, comme ça, depuis 20 ans. Tu m'excuses, je ne suis pas toute seule. J'ai raccroché. J'ai éteint la télé. Chantalia l'a quitté après un week-end à Kerpouic. Merci Monique. Alors, il voudrait revenir. Il me demande de lui pardonner cette petite passade de 8 mois, 3 semaines, 2 jours et 4 heures. Je lui dis, il faut que tu sois patient, il faut que tu me laisses un peu de temps. C'est vrai, je ne lui ai pas dit, mais je suis un petit peu débordée en ce moment parce qu'il y a Piotr, 23 ans. C'est un peintre polonais très doué. Pour l'instant, il refait complètement mon intérieur. Puis à Juan, que j'ai retrouvé tout à fait par hasard, en faisant des recherches approfondies sur l'internet espagnol. Ses mains sont toujours des calamares, mais ses cheveux ont disparu. Peut-on pardonner l'infidélité? Jean-Luc Delarue a dit... Ça se discute.

du hacker à l'ouvrage. Le 20 janvier 2012, la course folle de Kim.com Schmitz, ressortissant allemand, s'arrête comme dans un film, avec la prise d'assaut par les unités d'élite antiterroristes de la police équipées de deux hélicoptères de son manoir en Nouvelle-Zélande. Les États-Unis ont lancé une procédure contre lui et ses associés pour racket, conspiration en vue de commettre une violation des droits d'auteur et blanchiment d'argent. La dernière société qu'il a créée, Mega Upload, permet aux internautes de pirater films et musique. Mega Upload représentait en 2011 4% du trafic Internet mondial, 150 millions d'inscrits, 50 millions de visites quotidiennes. Selon la justice américaine, Dotcom aurait engrangé 175 millions de dollars de bénéfices avec sa société et fait perdre un demi-milliard de dollars aux ayants droit. Les policiers saisissent chez lui une vingtaine de voitures de luxe, des objets d'art et une très grosse somme en cash. Tous ses comptes bancaires sur toute la planète sont saisis. Il fera un mois de préventive. Depuis, il est engagé dans une lutte acharnée sur le plan judiciaire pour éviter une extradition vers les États-Unis, qui ont déjà récupéré 65 millions de dollars de sa fortune. Avec ses 141 kilos et ses 2 mètres de hauteur, Kim Schmitz est imposant. Il est un grand fan du terme « méga » qui la colle à tous ses projets. Kim est le plus gros menteur que j'ai rencontré. Il est physiquement imposant, mais c'est aussi celui qui raconte les plus gros mensonges, révèle une personne qui a travaillé à ses côtés au début de sa carrière en Allemagne. Né à Kiel, il se fait un nom parmi les hackers allemands en 1993, en lançant un bulletin board system, réseau fermé précédant l'arrivée d'Internet, où s'échangent des programmes piratés ou des numéros de téléphone permettant d'appeler gratuitement. En 1994, il fonde Data Protect, une société de sécurité informatique, et recrute des hackers américains de renom. Mais ceux-ci déchantent rapidement. En 2020, il revend 80% de sa société à TÜV Rheinland, un groupe allemand connu pour son rôle dans le scandale des prothèses mammaires PIP frauduleuses dont il avait certifié la conformité. En 2001, Dotcom rachète pour près de 400 000 dollars une société en quasi-faillite, Let's Buy It, et annonce vouloir y investir 50 millions. L'action s'envole. Il réalise une plus-value de 1,5 million de dollars. Poursuivi pour avoir manipulé le cours des actions, il s'enfuit en Thaïlande, d'où il est extradé. La justice allemande le condamne à 20 mois de prison avec sursis et 100 000 euros d'amende. Le début d'une légende. C'était Escrocs en tout genre. D'après les dossiers du Canard Enchaîné, les 100 plus belles histoires d'escrocs.

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1: Il est 16h. 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
2: Bonjour à tous. La fonderie de Bretagne placée en liquidation judiciaire. Décision du tribunal de commerce de Lorient. Aucun repreneur ne s'est manifesté pour reprendre l'usine du Morbihan qui emploie 244 personnes. La CGT déplore un drame humain et industriel inacceptable. La fonderie de Bretagne est spécialisée dans la fabrication de pièces métalliques en fonte destinées principalement à l'industrie automobile. Sébastien Lecornu déplore une dérive du mouvement lycéen. Selon le Premier ministre, la mobilisation s'est transformée en mouvement de violence urbaine. Il regrette une augmentation de l'intensité de la violence et dénonce la récupération politique du mouvement. En parallèle, des membres du personnel du lycée Paul-Éluard à Saint-Denis dénoncent une intervention violente de la police. Les agents étaient sur place pour interpeller un élève. Ils ont allumé un feu il y a 10 jours dans un lycée de Gironde à Saint-André-de-Cubzac. 3 adolescents seront jugés au mois de janvier pour destruction du bien d'autrui par moyen dangereux. Le feu a été allumé avec de l'essence, un déodorant et un briquet. Dans l'attente de leur procès, les 3 lycéens n'ont plus le droit de manifester sur la voie publique. Comment mieux lutter contre les violences périscolaires? La sénatrice Agnès Evren, rapporteure de la commission d'enquête, a présenté son rapport aujourd'hui avec plusieurs pistes, à commencer par une meilleure formation sur la protection de l'enfance avec la création d'un diplôme d'État adapté au métier de l'animation périscolaire, mais aussi le renforcement des fichiers pour empêcher les prédateurs sexuels de passer entre les mailles du filet. Rémi Daillé, condamné à 6 ans de prison, le complotiste d'extrême droite a été l'instigateur de l'enlèvement de la petite Mia il y a 5 ans dans les Vosges. Il projetait aussi des actions violentes et un coup d'État. Et puis les pandas du zoo de Beauval sur le départ, ils vont quitter la France le 17 décembre. Les 2 animaux sont nés dans le zoo il y a de cela 5 ans. Le directeur de Beauval annonce également l'arrivée d'un nouveau couple de pandas début 2027 pour une durée de 10 ans. Voilà pour l'essentiel de l'actualité. Excellent après-midi.

Découverte musicale de la semaine. Et cette semaine, je vais vous parler d'un groupe sartois qui s'appelle Méric. Le groupe de rock alternatif, né en mars 2023, à la rencontre de quatre musiciens aux influences punk, rock et pop. En novembre 2023, ils ont dévoilé Distorsion, leur premier album de 12 titres qui ne manquent pas de caractère. Des guitares saturées, une basse, une batterie, mais aussi de la trompette, le tout accompagné de textes en français. Une belle identité musicale pour ce groupe sartois qui navigue entre rock alternative, grunge, punk et une énergie brute et authentique. Distorsion, c'est le premier album du groupe sartois Méric. Et c'est un album que j'ai ressorti des tiroirs rien que pour vous sur l'antenne d'Ornithorynque. Alors tout au long de cette semaine, on va retrouver des titres extraits de cet album. On écoute tout de suite le titre « Monique ».

0: Radio locale Ornithorynque, un extrait de l'album Distorsion qui est sorti en novembre 2024. J'avais envie de vous refaire plaisir en redécouvrant ce groupe sartois. Un instant dans votre rubrique au cœur de l'album sur Ornithorynque.
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4: Dans le parti de Jean-Marie, on est à droite. Oui, c'est vrai, on est légèrement à la droite d'Hitler. Aujourd'hui, on est un parti fort. Bon, tendance Troisième Reich, mais européen. On lit dans la presse, Le Pen dépasse les borgnes, il exagère. En tout cas, à la télé, il fait fureur. François Mitterrand a dit, les émigrés sont ici chez eux. Jean-Marie a répliqué, moi je suis d'accord, je me sens aussi chez eux. Les étrangers devraient comprendre une chose. Il vaut mieux être en bon état de santé qu'en mauvais état d'arrestation. A-t-on le droit de taper sur un arabe? Oui, monsieur, en 3 exemplaires. Je suis dans l'administration, je le sais. On les aide. Les Russes sautent haut, les Noirs courent vite. C'est la police qui les entraîne dans les deux cas. Tiens, Larbi, on va jouer au tennis. Passe-moi les balles et les roquettes. Jean-Marie l'a dit, la France, c'est 55 millions d'otages, dont 49 millions de Français. Alors maintenant, on voit des affiches. Tunisie a mis. Et il nous a mis quoi? Là-bas, les gens réclament du pain, il n'y a que des beurres. Alors ils sont emmerdés pour faire des tartines. On nous a bourré le mou pendant des années. Comme quoi, en 732, Charles Martel avait arrêté les Arabes à moitié. Ben maintenant, il y en a jusqu'à Lille. Me marre. Le pape visite les pays arabes. Ça me ferait marrer qu'on lui pique sa mobilette. Il faut pas dire qu'on fait rien pour les immigrés. L'autre jour, il y a un noir qui s'est fait brûler vif dans la rue. En 1 heure, on a fait une quête. Pour sa veuve, on avait déjà ramassé 50 litres. Jean-Marie l'a dit, le racisme, c'est comme les nègres. Ça devrait pas exister. Et si les noirs sont forts, c'est pour que les aveugles les reconnaissent. Je ne suis pas raciste, mais regardez, il y a trop de Chinois. Apprenez-leur le bon trou. Qui s'encule, ces gens-là? Et tous ces Juifs. Vous ne croyez pas qu'il y en a trop? Regardez ça, il y a 1 milliard de Chinois. On n'en parle jamais. Il y a 6 millions de Juifs, on en parle tout le temps. Vous savez pourquoi il y a des catholiques? C'est pour acheter au détail, parce que les Juifs achètent qu'en gros. La grande différence entre Georges Marchais et Jean-Marie, c'est que Georges Marchais est de l'Almanach Vermont, alors que Jean-Marie est de l'Almanach Vermart. Alors les plaisanteries qui courent sur Jean-Marie, comme quoi il aurait du sang étranger, sur son pare-choc il en a réussi tout. Alors il l'a dit, Jean-Marie, juste avant ma mort, je voudrais être converti en arabe. Comme ça, ça en fera de moins.
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2: Le comité des fêtes de Maisoncelles organise sa traditionnelle choucroute dansante à la salle polyvalente de Maisoncelles le samedi 24 octobre. Renseignements et réservations en contactant le comité des fêtes de Maisoncelles. Le samedi 17 octobre, de 9h à 19h, c'est la fête de la courge. Marché de producteurs et artisans, repère café, projection de films, vente à la ferme, concert. Rendez-vous à la ferme des Trois Chemins de Saint-Agile. L'association des parents d'élèves de Dolon organise le samedi 17 octobre à partir de 20h un loto au profit de l'association avec 3 000 € de cartes cadeaux à gagner et 3 parties spéciales enfants. Ouverture des portes à 18h, le loto sera animé par Anthony. 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
4: Je réponds puisque t'es à côté du téléphone. Réponds. Me réponds, t'es à côté du téléphone. Pourquoi tu réponds pas? T'es assise à côté du téléphone. Qu'est-ce que c'est ça? Allô, oui, allô, allô, allô. Salut Gérard! Non, tu me déranges pas, il faut préparer cette réunion syndicale.
5: Oui, mais pas tout seul. Nicole est à côté.
4: Ah, oh, écoute, c'est tellement ça, mais c'est tellement ça, mais c'est tellement ça. C'est...
5: Mais tu peux vraiment pas parler?
4: Non! Et c'est le problème qui va se poser dans cette réunion politique.
5: Bon, d'accord, écoute, demain après-midi, je peux te voir. Est-ce que tu peux te rendre libre?
4: Attends, là, il y a un problème. On a une question fondamentale, là.
5: Nicole est vraiment tout à côté de toi?
4: Mais c'est exactement ça! Exactement!
5: Bon, mais je comprends. Dis-moi seulement par oui ou par non, si tu es libre, demain.
4: Oui, demain. Tout le monde sera à la réunion syndicale, j'y serai, toi, tout le monde. Tu vois?
5: Bon, ben voilà, hein. Ok, c'est clair. Voilà. On se voit demain. À quelle heure?
4: Mais je peux pas dire ça devant l'Assemblée, écoute. Ah,
5: qu'est-ce que tu penses de 14h?
4: Non, on peut obtenir un chiffre plus important de la direction.
5: 14h30.
4: Il faut placer la barre plus haut. La barre plus haut.
5: Par plus haut, 15h.
4: Voilà, c'est le chiffre exact de nos revendications. Tu comprends? Là, il faut être précis. Hein? Eh ben là, je peux pas le dire.
5: Ah bah oui, évidemment. Écoute, je te propose qu'on se retrouve...
4: Dépêche-toi, Gérard. Gérard, dépêche-toi. Dépêche-toi.
5: Ah, à l'hôtel Beau Séjour. C'est quand même l'hôtel de notre première rencontre.
4: Non, c'est trop... Tu vois? C'est trop...
5: Ah oui, trop près de chez toi.
4: Voilà, voilà.
5: Bon, alors écoute, qu'est-ce que tu dirais de l'hôtel des 4 saisons?
4: Non, il y a un problème. Non, il y a un problème, là. Il y a quand même un problème.
5: T'as raison, il n'y a pas de parquet.
4: Eh, tiens, exactement, exactement.
5: Je vais pas faire la liste des hôtels, il y en a 300.
4: Mais non, je te demande pas ça, Gérard. Écoute-moi, Gérard. Nicole est sortie un moment. Donnons-nous rendez-vous demain à 15h45 à l'hôtel des chasseurs en banlieue. 15h45 à l'hôtel des chasseurs, tu es d'accord?
5: Ah non, je peux pas, j'aurai pas ma voiture.
4: Je passerai te prendre. Mais non, je pourrai pas.
5: Et
4: non.
5: Où tu seras?
4: Dans le centre.
5: Dans le centre.
4: Dans le centre.
5: Dans le centre.
4: Répète pas ce que je dis dans le centre.
5: Mais où? Dans le centre.
4: Dans le centre, dans le centre. Au centre de la discussion.
5: Au centre de
4: oui.
5: la discussion.
4: Oui, au centre de la discussion. Au centre. Le centre.
5: D'accord, Nicole est revenue.
4: Et voilà! Exactement!
5: Mais alors, hein, qu'est-ce qu'on fait? C'est affreux de te sentir comme ça, mort de trouille.
4: Non, non, personne ne peut mettre en doute mon courage politique. Personne, personne.
5: Tu sais, tu as peur de perdre ta tranquillité conjugale.
4: Mais arrête, tu me fais rire.
5: Tu dois pas avoir l'air con à faire tout aussi le patron de ta femme avec ce rire idiot en plus. Bon, écoute-moi, je te propose une dernière chose.
4: Hein?
5: Va faire pisser le chien et téléphone-moi d'une cabine.
4: Je peux pas!
5: Pourquoi?
4: C'est déjà fait!
5: Oh, c'est pas vrai, mais tu pouvais pas attendre. Là, t'es vraiment nul.
4: Non, non, mais tout va s'arranger, tout va s'arranger.
5: Ah, on laisse tomber.
4: Attention! Alors là, je peux aller jusqu'à la rupture. Il faut se dire.
5: Eh oui,
4: je peux aller.
5: Très fort, hein.
4: Oui.
5: C'est fou ce que tu me fais peur.
4: Oui.
5: Allez, salut.
4: Et vous ne me reverrez que quand il y aura un programme précis, dans un cadre politique précis. Ok? D'accord. Salut! Oh! Elle est complètement folle.
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2: Bonsoir à tous. Il prendra la parole en début de soirée. Le ministre de l'Éducation, Édouard Geffrey, s'exprimera tout à l'heure à l'issue de la visioconférence avec les représentants des associations lycéennes. Alors que le mouvement de contestation pour demander de meilleures conditions d'apprentissage se poursuit, Édouard Geffrey promet que des mesures autour de Parcoursup seront annoncées d'ici la fin du mois. La suite de l'enquête sur la fusillade de lundi dans un lycée d'Aubagne. Un autre mineur a été placé en garde à vue. Le suspect de 13 ans a été interpellé dans le nord de la France. Il aurait entretenu des liens avec le tireur via les réseaux sociaux. Il pourrait lui aussi faire partie de la mouvance qui glorifie les tueries de masse. L'auteur des coups de feu, âgé de 14 ans, a été mis en examen et placé en détention provisoire. Que s'est-il passé dans un bus du Finistère ce matin? Plusieurs élèves ont été exposés à une substance indéterminée qui leur a provoqué des irritations aux yeux et des picotements à la gorge. Ils ont été transférés à l'hôpital. Un couple serait monté à bord du véhicule avec un sac contenant la substance. Une enquête est ouverte par le procureur de Brest. L'examen du budget se poursuit à l'Assemblée nationale. Les députés rejettent le plafonnement de l'abattement fiscal pour les retraites. La mesure prévoyait de faire passer de 4 400 à 3 000 euros le plafond de l'abattement applicable aux pensions de retraite, ce qui aurait rapporté à l'État près d'1,5 milliard d'euros. La fonderie de Bretagne placée en liquidation judiciaire, décision prise par le tribunal de commerce de Lorient. Aucun repreneur ne s'est manifesté pour reprendre l'usine du Morbihan qui emploie 244 personnes. La CGT déplore un drame humain et industriel inacceptable. La fonderie de Bretagne est spécialisée dans la fabrication de pièces métalliques en fonte, destinées principalement à l'industrie automobile. Et puis, top départ ce soir du Grand Raid de La Réunion. Plus de 7200 coureurs au départ. 5 courses au programme et en particulier l'épreuve Rennes, la Diagonale des Fous. 180 km à parcourir avec 10 000 mètres de dénivelé positif. Voilà pour l'info. Excellente fin d'après-midi.

0: raconte.
1: Hey, raconte. Le géant de feu, nuages blancs et neige. Il y a longtemps, si longtemps, que presque plus personne ne s'en souvient, les hommes vivaient dans la terreur et le chagrin à cause d'un géant de feu, très puissant et très coléreux, qui habitait dans un volcan. Ce géant était si puissant qu'il pouvait secouer la terre. Quand il se mettait en colère, des montagnes entières s'écroulaient, les arbres se déracinaient, les rivières paisibles se transformaient en torrents et la mer la plus calme en un tumultueux océan. Le géant bavait une lave grise et brûlante qui calcinait sur son passage champs et forêts, hameaux et villages. Comme tout le monde le craignait, ce géant habitait seul. Et il finit par s'ennuyer. Alors il se dit « Pourquoi ne pas me marier? Une épouse jeune et jolie serait pour moi une agréable compagnie ?» Il chercha donc une femme, mais terrorisé par ses flammes, aucune des jeunes filles de la région n'osait se rendre à ses invitations. Un matin, il remarqua dans les cieux une gracieuse demoiselle qui semblait avoir des ailes. Elle dansait très joliment et s'appelait Nuage Blanc. Il en tomba fou amoureux et lui demanda de l'épouser. La jeune fille le contempla de ses 12 yeux. Puis elle lui répondit qu'elle était déjà fiancée au soleil et qu'elle s'apprêtait à vivre heureuse avec lui dans le ciel. Le géant lança des mots furieux de sa grande langue de feu. Il attrapa la jeune fille effrayée et s'empressa de l'emmener dans les profondeurs de la terre. Le soleil désespéré chercha vainement sa bien-aimée, mais elle était bien cachée. Le géant, jaloux et toujours en colère, la tenait bien enfermée derrière une

porte de fer tout au fond de son volcan. Il ne la laissait sortir que le temps de prendre un peu d'air quand il faisait nuit et que le soleil était parti. Le temps passa et Nuage Blanc donna le jour à un enfant. C'était une petite fille aussi charmante que sa mère. Sa peau était si blanche que ses parents la nommèrent Neige. Son père en était fou et il la surveillait de jour comme de nuit, sans jamais la laisser sortir. Un soir, alors que Nuage Blanc se promenait autour du volcan, elle rencontra le vent. Celui-ci l'aimait depuis le temps où elle était fiancée au soleil. Ravi de la trouver solitaire, il l'emporta dans les airs en une folle farandole autour de la terre. La jeune femme eut beau crier, protester et se lamenter, il refusa de s'arrêter. Chaque fois qu'il passait près du volcan, Nuage Blanc le suppliait de la déposer un instant afin qu'elle puisse voir son enfant. Le vent se faisait attendrir et acceptait de ralentir. Mais le géant tenait Neige enfermée dans le volcan. Déçu, Nuage Blanc pleurait doucement et ses larmes tombaient en pluie sur le volcan. Le géant de feu levait alors la tête vers les cieux. Il y voyait sa femme en compagnie du vent. Et cela le mettait en colère. Il rugissait et faisait trembler à nouveau la terre, tant et si bien que la montagne se fendit, et que Neige eut alors envie de se glisser dans la brèche du rocher pour aller se promener. Elle découvrit toutes les beautés de l'univers, le ciel, les fleurs, les rivières, les forêts, les champs et la mer. Pendant qu'elle s'émerveillait de toutes ces splendeurs, le soleil la remarqua. Elle ressemblait tant à Nuage Blanc qu'il en fut tout ému. Quand il l'eut vue, il descendit vers elle et la prit dans ses bras. Mais sous l'effet de sa chaleur, Neige fondit et se transforma en eau limpide et bondissante sur les flancs de la montagne. Elle ruissela et dégringola jusqu'au lac qui était en bas. Et dans les rayons du soleil, elle devint un arc-en-ciel. Alors le soleil cessa de trop briller. Nuage Blanc s'arrêta de pleurer. Le vent s'arrêta de souffler. Géant de feu s'arrêta de gronder pour la regarder et s'émerveiller. Elle avait enfin réussi à les réconcilier. Depuis, à chaque début de l'hiver, Neige rend visite à son père. Elle laisse tomber ses flocons sur son front. Au printemps, elle fond doucement en se laissant embrasser par le soleil ardent. Et quand arrive le vent, elle se laisse emporter en tournoyant jusqu'au ciel où habite Nuage Blanc, sa maman. Et c'est ainsi tous les ans, et ce sera ainsi longtemps, peut-être jusqu'à la fin des temps. C'était un conte adapté d'une légende d'Amérique du Nord, extrait de 1000 ans de contes, histoires et légendes à raconter aux enfants avant d'aller dormir.

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6: Quand je me rends compte, quand je vais au parc avec ma fille, tu sais, au square, eh bien je vois de plus en plus de papas. C'est bien, félicitations messieurs, génial. Vous avez vu, on se fait chier, hein. Non mais c'est bien comme ça, maintenant vous savez ce que vivent les femmes. Non mais parce que nous aussi on s'ennuie au parc, hein. Je voulais vous dire, on est comme vous, hein. On n'a pas un gène du parc qui fait qu'on trouverait ça génial et tout légal. On s'en fout, tous, hommes ou femmes, on s'ennuie, on erre comme des zombies, comme ça, entre les manèges. On se regarde, on se dit, putain, mais qu'est-ce que j'ai fait pour en arriver là, bordel. Mais qu'est-ce que je fous là, merde. Enfin, hier, j'avais 20 ans, j'étais bourré en boîte. Je dansais sur Imagination avec mon pantalon à pince, je me souviens. It's just an illusion. Et aujourd'hui, c'est pas une illusion, je suis bien en train de m'emmerder, là, je te le dis. Ah bah le parc, il y a rien que tu sens... Merde, pardon, excusez-moi. Crac. Ça en pente. Le parc... Ah, le parc, c'est le cimetière de ta jeunesse. Ah bah le parc pour enfants, c'est la prison pour adultes, clairement. Alors on se regarde, tu sais, comme ça, entre condamnés à mort et on compatit, quoi. On compare nos peines en silence, bien sûr. Oh mon Dieu, 3 enfants, 30 ans ferme, courage. Oh, des jumeaux, double peine, on viendra vous voir. Oh, c'est horrible. Alors, c'est une prison très cruelle en plus, le parc, parce que t'es à la fois détenu et surveillant. Donc tu peux pas t'évader, impossible. Et pourtant t'en rêves. Écoutez-moi bien les filles, j'ai le plan de ce putain de parc tatoué sur le cul, ok? D'après mes calculs, si on creuse un tunnel ici, sous le toboggan, on arrive direct chez Zara. Go! Ici. Non, mais c'est impossible, évidemment. Alors, détail important, il ne faut pas que ça se voit que tu t'ennuies au parc. Sinon, tu passes pour une mère indigne, on te jette des pierres, donc évidemment, faut faire semblant. Tu sais, moi, j'en rajoute. Tu joues à la maman modèle qui s'implique. Bonjour! La maman sociable, j'ai apporté des ballons. T'en fais des caisses, évidemment, hein. Tu vas même jusqu'à faire semblant de trouver ça passionnant de voir 4 petits cons se battre pour la même balançoire là-bas. Oh, mec, crac. Descends, chérie, arrête. Ma puce, descends là. Oui, c'est la mienne, oui. Merci. Ouais. Oh non, c'est tout son père. Sauf le physique. Allez, chérie, tu arrêtes. Excusez-la, oui. Bah, tu arrêtes de pousser, tu attends ton tour. Voilà. Et bah, tu attends que le petit est fini, puis tu vas. La petite? C'est pas énervant, ça aussi, tu peux pas l'habiller en rose comme tout le monde, cette gamine, non? Trop compliqué de lui foutre 2 kikis dans les cheveux pour pas qu'on refonde au début. Mais bon, elle a pas de cheveux, mais enfin, ça va pousser. Oh. Faites un effort, monsieur, il y a un moment, vous... Madame? Ah! Faudrait voir vous mettre des kikis, vous aussi, parce que c'est pénible. Je sais que sur une coupe en brosse, c'est pas facile, mais enfin bon. Non, ça, tu le fais pas, évidemment, là, je me fais plaisir, hein, tu te conduis pas comme ça au parc, évidemment, tu n'es pas ta jumelle maléfique, au contraire. Au parc, tu as enfilé ta peau de mère et tu les surveilles. Y'a que ça à faire. J'ai envie de me pendre avec une corde à sauter. Oui, je te vois. Oui, ça tourne. Je sais, c'est un tourniquet, c'est le principe. Oh, les flèches. Ils sont un peu légers intellectuellement, quand même, je veux dire. Hein. Ah bah, on sent qu'ils sont pas finis, c'est évident, regarde-les, c'est pas possible. Non, pas par là! Pas par là, faites le tour, les enfants, il y a un escalier derrière. Pourquoi les enfants remontent toujours le toboggan? Par le toboggan! Bon, enfin, c'est complètement con, est-ce qu'on fait ça, nous? Est-ce qu'on remonte les pistes de ski par les pistes de ski? Oui, mauvais exemple, bon. Chérie, déjà, tu réponds pas à ta mère, et puis, va jouer plus loin, à ce moment-là. Bah, va jouer où il y a de la place, voilà. Super. Eh bien, qu'est-ce qu'elle fait? Pourquoi elle me fait comme ça, là, ma fille? Hein? Ah oui! Oui, d'accord, elle me dit oui, bien sûr, je suis con, de 0 à 1 an, ça, c'est oui. C'est évolué comme langage. On se comporterait comme eux, nous, mais on se ferait interner tout de suite. Bah, tu t'imagines en réunion? Bien, messieurs, pour le marché thaïlandais, je pense qu'il va falloir qu'on adopte un marketing plus offensif. Je sais pas si vous êtes d'accord avec moi, messieurs. Comme ça, la cravate au vent, enfin... Ça n'aurait pas d'allure, ils ont un comportement qui est inacceptable, c'est comme les caprices. Qu'est-ce que c'est que ça? Qu'est-ce que c'est que cette manie qu'ont les enfants de taper les pieds, de rouler en boule comme ça, la première contrariété? Enfin, ça va pas bien, hein? Est-ce qu'on fait ça, nous, au restaurant? J'avais dit bien cuire! Non, on se contient, tout simplement, sinon ce serait le chaos, on serait toujours en boule. Qu'est-ce qu'il y a? Ah, elle pleure, pardon. Qu'est-ce qu'il y a? Pourquoi tu pleures, là? Hein? Non, c'est bon. Ça y est, c'est bon, elle rigole. Oh bah oui, elle a dû voir un caillou. Bah, les enfants ont une gestion des émotions qui est particulière. Il faut connaître, ils sont capables de passer des larmes au rire en un quart de seconde. À partir du moment où tu fais diversion, c'est bon, c'est oublié. C'est magique. On voit que c'est plutôt pas mal, hein. On ferait bien de s'en inspirer, nous adultes. Hein. Il est parti comme ça au bout de 7 ans, tu te rends compte? 7 ans de vie commune qui balaye comme ça, du jour. Ah, une pomme! Regarde! Mais c'est fou! Regarde la pomme! Qu'est-ce qu'on peut faire?
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après Jésus-Christ, la dernière grande révolte gauloise. Une date clé, la romanisation de la Gaule est une réussite totale. Les Gaulois sont définitivement devenus des Gallo-Romains et ne voient plus leur avenir que dans et par l'Empire romain. Voilà comment cela s'est-il passé. Peu à peu, les Gaulois deviennent des Gallo-Romains. Ils abandonnent leurs anciens costumes, leurs anciennes coutumes, s'habillent à la mode romaine, prennent des noms romains, parlent le latin et adoptent les dieux de Rome. En contrepartie, ils profitent des avantages d'une civilisation brillante. Incomparables bâtisseurs, les Romains édifient en Gaule une centaine de cités, belles et agréables, reliées entre elles par des larges routes que l'on connaît encore actuellement. Ils élèvent de magnifiques monuments, comme les arènes de Nîmes, qui peuvent accueillir jusqu'à 23 000 spectateurs. Nous avons même, auprès du grand Sénat romain, des Gaulois. Et ce, depuis déjà 47 après Jésus-Christ, puisque Claude, surnommé empereur des Gallo-Romains, car il était à Lyon, accorde aux notables Gaulois le privilège de siéger, comme je vous le disais, au sein de la plus vénérable des institutions romaines, le Sénat. Comment cela se passe-t-il ? L'événement, l'ultime soulèvement gaulois. En 68-69, la Gaule est agitée par un soulèvement dirigé contre la domination romaine. Les chefs romanisés des peuples de Trévire et des Lingons, Julius Classius, Julius Tutor et à leur tête Julius Sabinus, se soulèvent et tentent de rallier de force d'autres peuples. Les représentants des cités gauloises réagissent aussitôt. Réunis en assemblée à Reims, ils affirment solennellement leur fidélité à Rome et demandent aux insurgés de déposer les armes. Mais ces derniers refusent. L'empereur Vespasien dépêche alors 6 légions qui viennent à bout des révoltés. Aucune répression n'est exercée par la suite sur les peuples rebelles, mais sur leur chef, Sabinus, vit caché pendant 9 ans, ravitaillé secrètement par sa femme éponyme avant d'être arrêté par les Romains. Pour faire un exemple, Vespasien ordonne son supplice malgré les larmes de sa femme éponyme, à qui il accorde comme seule faveur le droit de partager le sort de son mari. Date à retenir, 68 ans après Jésus-Christ, la dernière révolte gauloise. Voilà, c'est fini. À la prochaine fois.

0: Bonsoir tout le monde, bienvenue, vous êtes sur Ornithorynque. Qu'il est 18h, l'afterwork débarque après les infos.
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2: Bonsoir à tous. Le mouvement des lycéens, toujours à la une de l'actualité. Vous entendrez au début de ce journal Sébastien Lecornu qui dénonce des violences de plus en plus préoccupantes. À quelques mois de la présidentielle, les ingérences étrangères se multiplient en France, en particulier venant de Russie. Des opérations de déstabilisation qui visent certains candidats. Et puis les conséquences du réchauffement climatique sur le patrimoine. Réseau Action Climat alerte sur 20 sites majeurs du château de Chambord à la cité de Carcassonne. Des nouvelles tensions autour du mouvement des lycéens. Des membres du personnel du lycée Paul-Éluard à Saint-Denis dénoncent une intervention violente de la police. Les agents sont entrés dans l'établissement pour interpeller un élève. Un rassemblement a été organisé devant le commissariat de Saint-Denis pour demander une libération immédiate et sans poursuite. Alors que le climat est tendu, le Premier ministre Sébastien Lecornu a dénoncé cet après-midi un mouvement lycéen qui, selon lui, a basculé. Écoutez.
3: Au regard des informations qui nous sont remontées dans la matinée, ça ne ressemble plus à un mouvement lycéen. Là, on a un mouvement de violence urbaine. D'ailleurs, l'intensité de la violence a encore augmenté ces derniers jours, singulièrement en zone urbaine précise, quelques points disséminés sur le territoire, et dans lequel il y a un appel de violence qui est absolument épouvantable. Il faut vraiment faire la part des choses entre les violences urbaines, qui ne trouvent pas de cadre légal et d'acceptation, d'un cadre de revendication. Donc ça, il faut le faire parce que ça serait aussi jeter l'opprobre sur les lycéennes et les lycéens qui ont exprimé un mécontentement.
2: Depuis le début du mouvement lycéen, 1260 personnes, dont 86% de mineurs, ont été interpellées dans l'agglomération parisienne. Dans ce contexte, le ministre de l'Éducation, Édouard Geffrey, s'entretient en ce moment en visioconférence avec les organisations lycéennes. Il prendra la parole à l'issue de ces discussions. Également dans l'actualité, un second mineur placé en garde à vue dans l'affaire de la fusillade d'Aubagne. Cet adolescent de 13 ans du nord de la France est soupçonné d'avoir été en lien avec le tireur sur les réseaux sociaux. Les enquêteurs cherchent à savoir si ce nouveau suspect est lui aussi attiré par la mouvance qui glorifie les tueries de masse. Comment mieux lutter contre les violences périscolaires? La sénatrice Agnès Evren, rapporteure de la commission d'enquête, a présenté son rapport avec plusieurs pistes, à commencer par une meilleure formation sur la protection de l'enfance et la création d'un diplôme d'État adapté au métier de l'animation périscolaire. Plus d'une centaine d'attaques recensées. Les opérations d'ingérences étrangères numériques sont en forte hausse depuis cet été en France. Des campagnes attribuées principalement à des réseaux pro-russes. Trois candidats à la présidentielle sont visés. Gabriel Attal, Édouard Philippe ou encore Raphaël Glucksmann, victimes de désinformation. Des ingérences qui ne visent pas l'ensemble des candidats dans la course à l'Élysée, comme explique le professeur en communication Arnaud Mercier.
4: On l'a vu pendant la campagne pour les élections européennes. Certaines fake news étaient agressifs, contestataires vis-à-vis des forces macroniennes, etc. Mais en revanche, certains, au contraire, poussaient justement la candidature de M. Bardella. Et on sait, par exemple, que Marine Le Pen a de longue date de très bonnes relations avec la Russie, que les banques russes ont financé ses campagnes électorales. Donc il y a évidemment des forces politiques qui sont beaucoup plus complaisantes avec la conception de la géopolitique de Poutine. Donc évidemment que les cibles ne sont pas les mêmes.
2: Hier, les sénateurs ont adopté en commission un projet de loi de lutte contre les ingérences étrangères. Objectif, durcir les peines contre les internautes qui diffusent de fausses informations. La fonderie de Bretagne placée en liquidation judiciaire, décision du tribunal de commerce de Lorient. Aucun repreneur ne s'est manifesté pour reprendre l'usine du Morbihan qui emploie 244 personnes. La CGT déplore un drame humain et industriel inacceptable. L'alerte du réseau Action Climat. Dans un rapport publié aujourd'hui, l'association dresse une liste de 20 sites emblématiques fragilisés par le changement climatique en France. Parmi eux, Saint-Malo, les marais salants de Guérande ou encore le musée du Louvre. Et les risques sont multiples, Clémence Lobary.
5: Oui, à commencer par la sécheresse. Ainsi, rien que cet été, 1500 arbres sont morts dans le parc du château de Versailles, dans le sud, face au manque d'eau. Le canal du Midi a vu sa navigation interrompue dès le 3 novembre 2025. A contrario, la montée des eaux menace d'autres sites, dans les Pays de la Loire notamment. Les marais salants de Guérande sont fragilisés par l'élévation du niveau de la mer. En Normandie, les plages du département s'effacent également, peu à peu. Les inondations menacent aussi le palais du Louvre à Paris. Enfin, il y a le risque d'incendie. Le site archéologique de l'Oppidum dans ses ruines, dans l'Hérault par exemple, a déjà été touché à deux reprises par des feux de forêt ces dernières années.
2: Si des solutions d'adaptation existent, l'association rappelle l'urgence à réduire les émissions de gaz à effet de serre pour ralentir le réchauffement. Et puis en foot, place à la deuxième journée de Ligue Europa ce soir. Trois clubs français en lice. Lyon reçoit les Anglais de Crystal Palace à 18h45. À 21h, Marseille face à l'Olympiakos et Rennes contre l'OFI Crète. Voilà pour l'info, excellente soirée.
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0: Salut, coucou, bienvenue, il est 18h05 sur Ornithorynque. Merci d'être branché sur votre radio locale. Après le journal d'info, du lundi au vendredi, c'est l'Afterwork, une petite dose de nostalgie, direction les années 2000. Jusqu'à 19h, on revisite ensemble les plus gros hymnes des clubs, les plus gros hymnes de vos années collège. Au programme de cette heure, eh bien, il y aura Infernal d'ici quelques minutes, From Paris to Berlin. On va parler et on va écouter également un extrait de la comédie musicale du Roi Soleil. On va se mobiliser avec le collectif Ensemble contre le Cirque.

C'est bon ça. Ça, ça arrive dans un instant sur l'antenne d'Ornithorynx. C'est l'Afterwork 90-2000 qui commence. Pour l'instant, on laisse tomber le Rodens, on laisse tomber Laurent Wolf. Il arrive dans quelques minutes, juste après. Ouh, c'est bon ça aussi, 740 Boys. Voici Bump, Bump, souvenir de l'année 1995. Le duo de choc dominico-américain. C'était un raz-de-marée dans le Rodens et ça a retourné les clubs. Bump, Bump, montez le son. C'est sur Ornithorynx et c'est l'Afterwork 90-2000.

Cœur de l'Afterwork 90-2000 sur l'antenne d'Ornithorin qu'on vient de vibrer au son des Danois de Infernal et le cultissime From Paris to Berlin. J'espère que vous êtes bien installés pour la suite car le programme s'annonce costaud. Attends.

Ils étaient plusieurs dizaines d'artistes pour ce collectif Ensemble contre le Sida en 1999. Mais avant, on se replonge dans l'une des plus grandes aventures musicales des années 2000. C'était, souvenez-vous, en 2005, la troupe de la comédie musicale menée par un certain Emmanuel Moir et Christophe Maé. Ils mettaient la France à ses pieds. Voix de velours, mélodie imparable et des frissons garantis. La troupe du Roi Soleil qu'on retrouve tout de suite avec Tant qu'on rêve encore. Montez le son, vous êtes sur Ornithorynque, c'est l'Afterwork 90 2000.

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0: On était en 2008 sur Auditeur 1 avec Kylie Minogue, le single In My Arms qu'elle a sorti en 2008. Soyez les bienvenus, c'est l'Afterwork 90-2000 sur l'antenne de votre radio locale Auditeur 1. Restez bien branchés sur votre radio locale, que ce soit sur le 90.2 FM, que ce soit sur le DAB+, peut-être vos enceintes connectées, parce que pour la suite, je vous programme du lourd et du très lourd. À 18h34, on va retrouver le chouchou des Français d'ici quelques instants, le premier single en solo de Christophe Maé en 2007.
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0: Ah, il a squatté hein, le sommet des charts avec ce single.
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0: Il y a Pitbull également qui va débarquer d'ici quelques minutes. Mais en attendant, eh bien, je vous propose un petit vent de fraîcheur. On va faire trembler les murs du studio de la radio. Montez les basses, montez le son de votre bagnole. Direction l'année 1999, le duo mythique de Fat and Small. Voici Turnaround sur l'antenne d'Ornithorynque. Belle soirée, c'est l'Afterwork 90-2000. Wouh!

croire que l'afterwork du jeudi est devenu un dance floor. C'est l'afterwork 90-2000. On vient de mettre le feu sur Ornithorynque avec Pitbull. I know what you want sur l'antenne de votre radio locale Ornithorynque. C'était en 2009 que le raz-de-marée signé Pitbull a cassé tous les compteurs en se classant quand même numéro 1 des clubs en France. Allez, restez bien accrochés sur l'antenne de votre radio locale Ornithorynque parce qu'on y reste sur la dance floor avec dans un instant. Alors, on va calmer même un peu le jeu avec les Spice Girls. On va se replonger dans les années 90. On va même également aller faire un petit tour avec le tube iconique de la chanteuse. Elle est Asia avec son premier single. Elle est... Alors là, on va vraiment se remémorer les années 90, mais avant toute chose, j'ai envie plutôt de faire un petit tour du côté du dance floor. L'année 1996, le classique absolu de l'Eurodance, un hymne intemporel qui fait encore aujourd'hui vibrer les stades du monde entier. Voici Gala sur Ornithorynque.

Il est quasiment 19h sur l'antenne d'Ornithorin. Quelle heure tournée. Toutes les bonnes choses ont une fin. On vient de se faire plaisir avec un moment de pure douceur. Les Spice Girls et leur magnifique ballade To Become One qui nous replonge tout droit à la fin de l'année 96. Bon les amis, c'est la fin de cette Afterwork 90-2000. Merci à vous, évidemment. Immense merci les amis d'avoir passé toute cette heure en ma compagnie pour revisiter tous ces classiques des années 90-2000. Rassurez-vous, on se donne rendez-vous demain, 18h tapante, pour la dernière de la semaine avec une nouvelle playlist explosive qui va vous faire chanter à coup sûr. Et bande de petits vénards, à partir de minuit, il y a la playlist qui sera affichée en story sur la page Facebook et Instagram de votre radio locale Ornithorynque. Et pour se quitter avec le sourire et un maximum de groove, je laisse les clés de la radio à celui qu'on surnommait la tortue en 2007. Son incontournable double jeu, c'est Christophe Willem. Allez, belle soirée sur Ornithorynque. Rendez-vous demain pour le dernier Afterwork 90-2000 de la semaine. Bisous tout le monde.

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2: Bonsoir, bonsoir à tous. Une prise de parole très attendue. Le ministre de l'Éducation, Édouard Geffrey, doit s'exprimer ce soir à l'issue de la visioconférence avec les représentants des associations lycéennes. Alors que le mouvement de contestation pour demander de meilleures conditions d'apprentissage se poursuit, Édouard Geffrey promet que des mesures autour de Parcoursup seront annoncées d'ici la fin du mois. Et des exactions qui se poursuivent depuis le début du mouvement lycéen. 1260 personnes, dont 86% de mineurs, ont été interpellées dans l'agglomération parisienne. Selon le décompte de la préfecture, 286 policiers et gendarmes ont été blessés, ainsi que 13 personnels de l'éducation nationale. Aujourd'hui, ce sont les membres du personnel éducatif du lycée Paul-Éluard de Saint-Denis, un des épicentres du mouvement lycéen, qui ont, eux, dénoncé une intervention violente de policiers en civil dans l'enceinte de l'établissement pour y interpeller un élève. Des propositions pour concilier les urgences sociales et écologiques. Un ensemble de 60 organisations de la société civile, dont la CFDT, la Fondation pour le logement, le réseau Action Climat ou encore la Mutualité française, regroupées dans le pacte du pouvoir de vivre depuis 2019, énoncent 6 propositions dans le cadre des débats budgétaires pour 2027 et de la mobilisation sociale de samedi prochain. Le collectif veut notamment protéger immédiatement les ménages les plus exposés à la hausse des carburants par une aide ciblée et automatique, sans oublier ceux qui ne sont pas salariés. Coup dur pour la fonderie de Bretagne, placée en liquidation judiciaire. Décision du tribunal de commerce de Lorient. Aucun repreneur ne s'est manifesté pour reprendre l'usine du Morbihan qui emploie 244 personnes. La CGT déplore un drame humain et industriel inacceptable. La fonderie de Bretagne est spécialisée dans la fabrication de pièces métalliques en fonte, destinées principalement à l'industrie automobile. Et puis les deux pandas du zoo de Beauval sur le départ. Nés en 2021, ils vont partir en Chine le 17 décembre prochain, annonçait la direction du site. Un nouveau couple de pandas doit arriver tout début 2027 pour une durée de 10 ans. Bonne soirée à tous.
3: Bonjour. Aujourd'hui, nos pas nous mènent en Maine-Roux, sud-est du Mans, canton du Mans 7, à la rencontre des Bois Georgiens, les 2200 habitants de Saint-Georges-du-Bois, formés du nom d'homme grec Georgios, dont l'un des représentants, Georges de Lydda, fut martyrisé au IVe siècle, puis canonisé en Saint-Georges au Ve siècle, et des bois à l'ouest du Mans, où se situe le territoire de la commune. Bourg rural, Saint-Georges-du-Bois est bordé par Pruyé-le-Chétif, Alonne et Étival-lès-le-Mans. Pour le plaisir de visiter, direction l'église Saint-Georges des 14-15e siècles, agrandie au 19e siècle. Le territoire de la commune de Saint-Georges-du-Bois présente plusieurs croix de chemin, dont la croix Sainte-Apolline, route du Mans, en fer forgé, du début du 19e siècle. Une procession s'y rendait une fois par an jusqu'au début du 20e siècle. À ce patrimoine religieux, associez-y, lors de votre randonnée, un patrimoine profane et industriel. L'ancienne éolienne de marque Le Mistral du XXe siècle, au sud de la commune, d'une dizaine de mètres de hauteur, en fer, équipée d'une pompe hydraulique du constructeur manceau Dragor, servant à remonter l'eau de la nappe phréatique toute proche. Flirtant avec l'eau des sept fontaines, votre randonnée est également nature à Saint-Georges-du-Bois. La balade détente se poursuit alors au parc de la rivière, un étang et des terres dépendant du château de la rivière à la limite de la commune sur le territoire communal d'Étival-lès-le-Mans. De plus, nous marchons sur les pas du roi Charles VI qui, en route pour la Bretagne, connut un accès de folie en 1392 dans la forêt à l'ouest du Mans, maintenant disparue. Mais d'après le nom des lieux dits cités à l'époque, la croix Georgette et les bois de Théier correspond aux environs très proches de Saint-Georges-du-Bois. Sur le plan animation, il est à regretter que Saint-Georges-du-Bois ne soit plus le siège des fêtes communales depuis plusieurs années, mais une histoire festive existe. Ainsi, en 1841, deux fêtes annuelles animent le petit bourg de Saint-Georges, le dimanche suivant la Sainte-Apolline, 9 février, et le dimanche suivant la Saint-Georges, 23 avril. À noter que les habitants participent au concours de Maison Fleurie depuis 1978. Le feu d'artifice est commun avec Étival-lès-le-Mans depuis 2009. Fin de cette balade à Saint-Georges-du-Bois. Mais nous nous retrouvons très vite pour une nouvelle déambulation sartoise. À bientôt, et sartoisement vôtre.

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0: L'actualité du cinéma, c'est sur Écran Large. Salut à tous, salut Yves.
1: Salut Patoche, bonjour tout le monde.
0: On va découvrir ensemble des films d'animation qui sortent en sortie nationale ce mercredi 14 octobre.
1: Ouais.
0: Voilà.
1: Ce sont les vacances scolaires actuellement.
0: Eh bien voilà, tout à fait, c'est prévu pour eux. Et donc on en aura trois. On va commencer avec Moshi de Jérémy Degrusson et Yanis Belaïd. Je vous donne pas les voix françaises, ça n'a aucun intérêt. Je t'écoute pour le petit résumé.
2: Moshi est un jeune chien au grand cœur, mais il n'a pas un physique facile. Ça ne l'empêche pas d'avoir un rêve, participer au concours du plus beau chien. Défiant tous les obstacles, il va tout faire pour réaliser ce projet fou avec le secret espoir d'y trouver l'humain qu'il aimera pour la vie.
0: Oh, c'est joli. Oh, bande annonce, je pleure déjà.
3: Maman, je comprends pas. Pourquoi personne veut m'adopter?
4: C'est parce qu'ils sont incapables de voir à quel point tu es exceptionnel. Il devrait peut-être s'acheter des lunettes.
5: Il moche, qu'est-ce qu'on va en faire?
4: Pas question de les garder. Tu fais quoi, là?
6: Ça te dit d'entrer un instant?
7: Alors ici, c'est chez toi.
8: Eh oui, je suis Lady Céleste, trois fois finaliste du concours du meilleur chien.
7: C'est quoi le secret pour gagner?
8: Il faut être exceptionnel.
7: Si je remporte un concours de beauté, peut-être que quelqu'un voudra m'adopter.
8: Hein? Voilà à quoi ressemblent les chiens qui remportent le titre.
7: Ça peut marcher. Un concurrent de dernière minute. Je dis que ça se tente. Bon alors, qui vient avec moi?
9: Je rejoins vos rangs, capitaine. T'es sûr de la manœuvre?
7: Oui, mais

0: n'a qu'à mettre notre petite amie sur grand écran.
1: Qu'est-ce qu'on pourrait te trouver d'autre comme nom?
0: Moshi.
2: Moshi, c'est dans toutes vos salles à partir de ce mercredi 14 octobre. Bon, ils n'ont pas cherché loin, un chien moche, on l'appelle Moshi, oui. On l'a un peu francisé, voilà comme ça. Lui pas moche d'ailleurs, il a les dents pas tout à fait droites et puis il est jeune, hein, il peut évoluer. Et
3: il a pas de poils par rapport à ses petits frères qui sont poilus.
2: Bon, mais bon, voilà, il a du caractère, moi je dis. Donc voilà, c'est très beau. C'est aussi le scandale d'éleveurs qui abandonnent un chien parce qu'il est pas adoptable pour eux. Voilà, ça commence déjà très mal. Ouais. Et puis voilà, il va se faire une bande de copains parmi les chiens et il va sans prétention se lancer dans un concours de beauté avec toute sa bande. Et je savais pas qu'il savait conduire une voiture. Donc ça, c'est le côté un peu plus paranormal. Bon, allez, c'est agréable, tout en rondeur, ça va plaire aux enfants. C'est pour le public à partir de 6 ans. Donc allez-y, vous ferez plaisir et les parents aussi.
3: C'est ce que j'allais dire au niveau du dessin, c'est tout en rondeur, il y a plein de couleurs. C'est vraiment à partir de 6 ans, parce que justement tout n'est fait que dans le positif, dans l'acceptation de la différence, dans je suis peut-être pas le plus beau mais je suis débrouillard et je sais me faire des copains. Même la reine de beauté justement tombe sous mon charme, donc pourquoi pas tenter ce concours et bousculer un peu justement tous les critères qui sont nécessaires normalement pour participer.
2: Et ben voilà, je pense que ça devrait marcher. On va continuer avec un film un peu plus différent pour le coup. Ça s'appelle Le Corset. C'est un film d'animation dès 6 ans de Louis Clichy. Et ça a été présenté au Festival de Cannes et au Festival d'Annecy. Donc un petit succès. Petit résumé.
4: Dans une ferme au cœur de la Beauce, Christophe, 11 ans, règle ses pas sur ceux de son père. Mais à l'école, à la maison, sur le tracteur, Christophe penche et tombe. Il est obligé de porter un corset pour filer droit. Tandis que la ferme traverse des moments difficiles, Christophe grandit comme il peut. Il découvre la musique et fait la rencontre de Clara, avec qui tout semble devenir possible.
2: Oh, déjà un message d'espoir à la fin de ce petit résumé. On écoute la bande-annonce.
5: Oh là, attention, là, t'es pas droit, hein. Tu te redresses? Ouais, c'est parfait. Attention.
6: Bon, c'est quoi cette histoire?
7: Au revoir, maman. Ils font quoi, tes parents? Ils sont agriculteurs.
8: Tu penseras au troisième virement? C'est prévu le mois dernier.
7: Moi, je peux aider à la moisson. Je peux peut-être conduire le tracteur avec la remorque.
9: Quand tu penches, tu sens que tu penches? Voilà, c'est ton corset.
10: Il doit le porter tous les jours, 24 heures sur 24.
7: Je vais plus le mettre.
11: Dans la vie, on n'a pas toujours le choix.
7: Et pourquoi on pourrait pas avoir le choix?
12: Si tu m'aides aux offices, je peux te donner des cours en échange.
13: C'est pas Jojo ta chanson là.
14: Toi, de toute façon, tant que c'est pas ta Stéphanie de Monaco, hein.
13: Dis donc pas de bêtises.
7: Tu fais de la musique? Vas-y, montre. C'est moins marrant quand t'es pas là.
15: Tu te débrouilles bien, tu sais.
7: C'est si grave.
14: Non mais je rêve.

0: Le Corset. C'est dans toutes vos salles à partir de ce mercredi 14 octobre. Alors, un film dessiné. Ça sent pas le numérique, on sent bien le trait de crayon dans les couleurs pastel, assez clair, assez épuré finalement. Et donc, ça surprend à notre époque de pas avoir un film tout numérique. Et donc, ça, c'est l'approche plutôt sympa pour découvrir un film autrement aussi. Donc là, c'est le propos qui est plus intéressant. Ce petit garçon qui a un défaut de colonne vertébrale, voilà, on lui met un corset, c'est pas facile à vivre, à supporter, ça modifie son comportement, c'est vite insupportable, on a chaud, on peut pas se déplacer, et voilà. Donc c'est tout cela, dans un milieu modeste, une ferme aussi, que c'est important de le dire, où l'effort physique est aussi important, et voilà. Donc on s'est charmé par ce petit garçon, ça n'a pas besoin d'être sauté partout avec plein d'effets numériques, c'est un beau film d'animation.
1: C'est ça, le tracé du dessin est vraiment très, très épuré, ce qui apporte une fraîcheur au propos, puisque on est quand même dans une situation qui est assez grave, sur le double fond de la ferme qui a des difficultés, et le fils qui se voit justement déjà son avenir tout tracé, mais que finalement il ne va pas pouvoir aider son père, donc se dire jeune enfant, adolescent, qui ne va pas pouvoir aider son père alors que c'est son avenir qu'il voyait tout tracé, il se découvre une voie de secours en la musique, et pas une musique facile puisque c'est joué de l'orgue, et l'orgue c'est très difficile à jouer.
0: C'est vrai.
1: Et donc c'est en même temps pour lui une découverte que le futur tout tracé qui s'ouvrait à lui, il est en train de créer son propre monde, même si il faut être corseté. Donc le corset de la ferme disparaît par rapport au corset de la vie, mais qui s'ouvre quand même sur un espoir. C'est beau.
0: Oh, c'est beau ça. Bon, j'aurais pas dit mieux. On va finir avec Petite Casbah, film d'animation décisant aussi, de Antoine Colombe. Le petit pitch, je t'écoute tout de suite.
2: Algérie, juin 1955. Khadija quitte la Kabylie pour rejoindre son grand frère Malek à Alger. Suite à une altercation au marché, il se fait arrêter par la police et Khadija se retrouve seule. Heureusement, Lies, Ahmed et Philippe vont tout mettre en œuvre pour l'aider à retrouver Malek. Depuis les toits de la Casbah, les quatre enfants mènent l'enquête.
0: Eh bien, voyons si la bande-annonce nous permet de suivre cette enquête. On écoute la bande-annonce.
3: Chez toi.
4: Et bien sûr qu'on la voit. Regarde.
3: Ça, c'est Alger.
4: Eh oui.
3: C'est immense.
4: Lui, c'est Lies, le plus rusé de la Casbah.
5: La terreur de la Casbah. Je te présente Philippe et Ahmed.
6: Salut.
3: Aïe.
7: C'est l'heure. Allez, on remballe, messieurs, dames.
8: Qui est-ce qui décide ici? C'est toi, hein?
9: Il a quoi dans sa charrette?
10: Lâchez-moi!
11: On le soupçonne de militer pour l'indépendance de l'Algérie. Il m'a remis une lettre pour sa petite sœur.
12: Petit hérisson, l'Oranaise connaît ta chanson.
13: Ton frère te confie une mission secrète!
14: Les enfants, cherchez la clé du message.
13: La Casbah, c'est comme un grand escalier. Chaque marche, c'est une terrasse.
8: C'est pas juste des mômes, c'est des voleurs. Il faut tous les mettre en maison de correction.
14: T'es pas chez toi ici. Toi non plus.
13: Feu!
7: Hé, reviens!
13: Non! T'inquiète pas, Radija. On te laissera pas tomber.
0: Petite Casbah, c'est dans toutes vos salles à partir de ce mercredi 14 octobre. Bon, un film qui introduit les prémices à la guerre d'Algérie, la guerre d'indépendance, la police française qui se comporte pas très bien avec les autochtones, comme on dit, qui sont vite emprisonnés, qu'on soupçonne tout de suite de terrorisme, etc. Ce pauvre garçon n'y avait rien fait et il se retrouve effectivement embarqué en prison. Et voilà, comment suivre les aventures de cette petite fille qui va s'entourer d'amis, ou que les amis vont l'entourer en tout cas, soit pour retrouver son frère, on sait pas s'il va rester en prison, s'il va être libéré, ou en tout cas faire quelque chose. Et voilà, c'est un hymne à l'amitié et aussi un cri contre l'injustice.
1: C'est ça, c'est donc les prémices des événements d'Algérie, comme on a appelé ça à l'époque, vus au travers des yeux d'enfants qui, pour eux, on vit au même endroit, qu'on soit blanc, pied noir, algérien, on est copains, on vit ensemble, on a une vie commune, donc on comprend pas forcément pourquoi les policiers sont plus insistants envers certains qu'envers d'autres, et que on voit l'injustice justement du traitement, de la différence là où il n'y en a pas. Thème pas facile, mais intéressant, traité au niveau animation pour présenter aux enfants.
0: Tout à fait, donc assez réussi aussi. Voilà pour les trois films d'animation qu'on voulait vous présenter. Ne vous privez pas pendant ces vacances à emmener vos enfants, ça leur fera plaisir. En tout cas, merci Yves.
1: Salut Patoche, au revoir tout le monde, bon ciné.
0: Salut.

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1: Retrouvez tout de suite sur Ornithorynque le premier single du nouvel EP du groupe Le Bien. Voici Lucie.

L'opportuniste, c'est une chanson de Jacques Dutronc sortie en single 4 titres en septembre 1968 comme premier extrait de l'album homonyme paru la même année puis réédité en single 2 titres en 1992. Jacques Dutronc dans L'opportuniste attaque les politiciens de tous bords avec l'utilisation de phrases assassines telles que « Je retourne ma veste toujours du bon côté », « Je fais confiance aux électeurs et j'en profite pour faire mon beurre », les premiers visés étant les hommes politiques faisant la récupération de mai 68. Mais cette chanson survit aux époques puisqu'il semble que certaines personnalités politiques de nos jours répondent parfaitement à ce portrait acide. La reprise proposée est celle de Trio.

Sur l'antenne de votre radio locale Ornithorynque, c'est l'heure de se retrouver pour Au cœur de l'album, la découverte musicale de la semaine. Et cette semaine, je vais vous parler d'un groupe sartois qui s'appelle Méric, le groupe de rock alternatif né en mars 2023 à la rencontre de quatre musiciens aux influences punk, rock et pop. En novembre 2023, ils ont dévoilé Distorsion, leur premier album de 12 titres qui ne manquent pas de caractère. Des guitares saturées, une basse, une batterie, mais aussi de la trompette, le tout accompagné de textes en français. Une belle identité musicale pour ce groupe sartois qui navigue entre rock alternative, grunge, punk et une énergie brute et authentique. Distorsion, c'est le premier album du groupe sartois Méric. Et c'est un album que j'ai ressorti des tiroirs rien que pour vous sur l'antenne d'Ornithorynque. Alors tout au long de cette semaine, on va retrouver des titres extraits de cet album. On écoute tout de suite le titre Monique.

0: Le groupe Méric à l'instant sur l'antenne de votre radio locale Ornithorynque. Un extrait de l'album Distorsion qui est sorti en novembre 2024. J'avais envie de vous refaire plaisir en redécouvrant ce groupe sartois à l'instant dans votre rubrique au cœur de l'album sur Ornithorynque. 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
1: Cinéma à Bouloir le vendredi 16 octobre à 20h30 au Centre Épidore. Le film qui vous est proposé, c'est une comédie Tombée du ciel avec Lia Djadel, Josène Balasco et Fred Testo. Entrée tarif unique, 5,50€.
0: Le samedi 14 novembre, l'association des randonneurs dunois de Duno vous donne rendez-vous pour un repas choucroute à partir de midi à la salle des fêtes de Duno, animée par Bruno Buon. Renseignements et réservations avant le 15 octobre en contactant l'association. La troupe des Tréteaux Vénitiens propose deux représentations de leur pièce de théâtre Rib en Belle, le samedi 17 octobre à 20h30 et le dimanche 18 octobre à 15h, place de la Lys à La Ferté-Bernard. Renseignements et réservations par mail lestréteauxvénitiens@gmail.com ou sur leur page Hello Asso. 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
2: Prix d'un appel local gratuit depuis une box.
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0: Merci.
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2: Il est 20h.
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Mesdemoiselles, gentes damoiseaux, veuillez recevoir mes humbles salutations. Métallique. Bienvenue sur Ornithorynque en réception aérienne ainsi que radio numérique terrestre depuis Bouloir, DAB+, Le Mans local sur la Sarthe et département limitrophe. Enceinte connectée sur le site internet www.ornithorynque.net. Quel que soit le jour où vous souhaitez headbanger, samedi, jeudi ou tout autre jour à volonté en podcast sur le site internet de la radio, c'est l'heure de votre dose de heavy metal avec les oreilles qui trinquent. Et l'émission débute. Et vous tombez de suite sous la lame aiguisée du heavy metal. Celui d'Eric, un malfaisant de Twisted Sister, avec Under the Blade, issu de l'album du même titre, publié en 1982.

lame aiguisée de Twisted Sister est venue trancher dès le début de l'émission les oreilles qui trinquent, les esgourdes les plus fragiles. Et vous vous retrouvez alors comme sur puissance en tant que cracheur de sang en provenance de l'album Dévastation en 2019.

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1: Surpuissance. C'est une dévastation sonore pour ceux qui avaient résisté à la lame de Twisted Sister. Mais résisterez-vous au rouleau compresseur déployé par Iron Slug durant l'instrumental métallique et Igora, présent sur l'album 665, Les Hordes Métalliques, en 2014.

cet instrumental d'Iron Slug a ratatiné les plus endurcis des métalleux. Alors, en réponse, une antidote à la mauvaise ambiance. Pour cela, écoutez Furies avec le titre Sheila. Ouais, vieille blague pour les fans de Coluche. Oui, le titre adéquat, issu de l'album Fortune's Gate, publié en 2020.

0: Starak.
1: Alors, ça va mieux les esgourdes sensibles après le passage de la furie de Furies. Mais attention, je peux tomber dans la logique du pire et vous laisser percevoir le souffle du diable.
2: Comme avec ce titre alambiqué alternatif et ambiant malsain issu de l'album Niro Shima, publié en 2007 par la logique du pire.
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passion qui a le riff dans le sang. Oui. Étrange que cet album, nommé Niro Shima, par la logique du pire. Mais de salubrité publique face aux dépravations de nos dirigeants déglingués, aux mains du pouvoir malsain de financiers sans moralité. Alors suivons le conseil de Trust, lancé depuis 1984 avec Serre les poings. Chanson qui aurait dû être un autre hymne après Antisocial, tout comme le titre idéal. Celui-ci est présent sur le cinquième album nommé Rock'n'Roll.

Allez, nouveau rentré carcinistique au sein de la grande famille du métal. Après le hard rock de Trust, voici le black metal de Satyricon avec le titre A New Enemy, présent sur l'album Now Diabolical, datant de 2006.

hard rock avec Trust, du heavy metal avec Surpuissance, Furies et Iron Slug, de l'alternative avec La Logique du Pire, du black metal avec Satyricon. Eh mais, ça manque de thrash metal. Alors, voici un des groupes références, les Suisses de Coroner, avec Serpent Moves, présent sur l'album sobrement éponyme Coroner, publié en 1995. Eh ouais, serpent comme nos dirigeants corrompus.

Allez, après ce sommet du technotrash par coroner, et ce n'est pas un avis, c'est un fait, c'est la réalité. Alors je coupe court à tout débat avec Coales qui débarque avec Cthulhu, issu de Give Them Rope, She Said. En 2000

faites chauffer les moteurs des bécanes et en route sur les ondes avec les oreilles qui trinquent. Et nous étions à The Drive-In. Et maintenant, on remonte sur les grosses bécanes pétaradantes pour aller en concert retrouver le power trio prometteur qu'est Grandma's Ashes, OFest avec le titre Aside, qui va nous faire glisser comme la lame d'un couteau tranchant jusqu'à la fin de l'émission les oreilles qui trinquent, que vous retrouvez en rediffusion le jeudi à 20h, puis en podcast sur le site internet de votre radio préférée. Car oui, l'ornithorynque aime le métal. Salut !

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2: Salut les amis, c'est Philippe, c'est British Connection pour votre émission rock avec un album de la semaine, celui des Québécois de 351s. La série live Chutus et Ponta Pêche, Queen, deux titres pour le prix d'un, Johnny and Mary. Yazid nous parlera de Jimi Hendrix évidemment, et puis nouveauté avec La Strang, Fontaine DC, King of Leon, découverte avec Grace Satori, Adam Shelter. Il y aura deux morceaux de Cocteau Twins, de Police et bien d'autres. Bienvenue, on est ensemble pour deux heures de rock, d'excellent rock. Et on débute tout de suite avec AC/DC, classique du hard rock. En 77, Let There Be Rock, que le rock soit.

émission qui commence fort avec ce Walota Rosier. Puis dans 15 jours, attention, soyez à l'écoute, le nouvel album d'Editor se sortira. Il sera album de la semaine dans British Connection. Le chanteur et le claviériste d'Editors auront choisi 3 morceaux à vous faire écouter et ils vous en parleront en exclusivité dans British Connection. Dont ce titre, Call It In, Editors dans British Connection.

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2: Allez, un petit peu de calme dans ce monde de brut. Avec le nouveau single, The King of Leon, et oui, le 10e album sort le 6 novembre prochain. Un nouveau single plus intime, assez différent du King of Leon que l'on connaît, plus rock, plus flamboyant. Voici My World, King of Leon.

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1: Hey, hey, les amis, Tony pour Adam Shelter au micro. Venez découvrir notre dernier EP, 4 titres, First Shots, 4 Tunes. Nous vous proposons d'écouter maintenant Wasted Life dans British Connection.

0: C'est la première partie de l'album de la semaine. Ils nous viennent du Québec, de Free 51s, l'album Against All Odds.
1: Bien sauf moi, je fais de Blood et calqué sur un vieux chant marin, une chanson à boire. C'est en souvenir d'une tradition dans les petits bars qui était de payer la tournée de Jaguar Master à ceux qui avaient été dans le mosh pit. Et c'est aussi un petit clin d'œil au Cosmic Psychos et à Renaud, notre ingénieur son, qui a subi notre volonté d'avoir du fuzz sur la basse sur cette chanson-là.

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Nemo à l'instant avec Cadavre Exquis, un groupe que j'adore, qui a une trentaine d'années, qui est toujours présent. Ils font partie de la Touch and Pop au même titre que Asylum Party, qui n'existe plus malheureusement, lui qui n'aura vécu que de 85 à 90. On aurait pu croire qu'il venait de Manchester, et bien non, il venait de Courbevoie. Ce duo, il laissera derrière lui une musique sombre et mélancolique. Asylum Party dans British Connection, Love or Madness.

Tu es à présent sur British Connection, la dernière aventure du monde civilisé. 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

Elizabeth Fraser donnait l'impression qu'elle chantait dans une langue étrangère, hein, avec Cocteau Twins. Eh bien, elle utilisait réellement des bruits et des sons inventés. Elizabeth Fraser dans British Connection et son groupe Cocteau Twins sur le label 4AD.

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2: Ça y est, le deuxième extrait du nouvel album de Fontaine D'ici sort vendredi. Tongue, deuxième extrait de cet album.

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1: Salut, c'est Grey Satori et mon EP Fading Lights sera album de la semaine dans la prochaine session de British Connection. En attendant, je vous propose d'écouter le morceau No Regrets.
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0: C'est la deuxième partie de ça, de l'album de la semaine de Free 51. L'album s'appelle Against All Odds.
1: King of Nothing, c'est l'histoire de tous ceux qui s'achètent une guitare pour la première fois en rêvant de devenir des rockstars, quand on sait que ça réussit à moins d'1% de tous ceux qui s'essayent. Et qui, malgré tout, continue à jouer soir après soir pour faire plaisir à une poignée de gens. King of Nothing, ben, c'est en même temps pour nous rappeler de garder la tête froide, qu'on est les rois de rien du tout.

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1: Il est 22h.
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0: maintenant dans British Connection, je reçois le spécialiste, le grand spécialiste de Jimi Hendrix, j'ai nommé Yasin Manou.
1: Étant français, j'ai voulu mettre l'accent sur les liens forts qui unissaient Jimi Hendrix et la France. J'ai toujours pensé que son troisième pays d'adoption, après les USA, après l'Angleterre où il a démarré, enfin disons où il a atterri, c'était la France. Et les gens sont toujours étonnés quand je leur dis que les premiers concerts au monde que le trio de Jimi a fait, c'était en France. Évidemment, on est toujours persuadé quand on n'est pas instruit sur Hendrix qu'il a démarré aux USA. Oui, évidemment, il est né aux USA. Il a commencé à jouer dans divers groupes dans son pays de naissance. Mais il tournait en rond dans les années, au début des années 60, 65, 66. Et c'est en 66 qu'il a été repéré tout d'abord par la petite copine de Keith Richards, qui précédait la tournée, la cinquième tournée des Stones aux États-Unis, et qui l'a repéré dans un club et l'a présenté un peu plus tard à Chas Chandler, le futur ex-bassiste des Animals, qui lui donc voulait quitter le groupe et chercher un jeune pour enregistrer éventuellement Hey Joe et en faire une star. Et il est tombé sur ce jeune inconnu, guitariste gaucher, noir, Jimi Hendrix, qui l'a amené à Londres. Et Jimi est arrivé à Londres le 24 septembre 66 et 5 jours plus tard, Chas amène son protégé dans un club, a priori le Blazes, le 29 septembre 66, où joue déjà l'organiste anglais Brian Auger. Et là, Jimi fait le bœuf avec Brian Auger et ce soir-là, au restaurant, se trouve Johnny Hallyday qui était là en Angleterre pour terminer l'enregistrement de son album La Génération Perdue, et il entend ce guitariste fabuleux, incroyable, qui joue dans des positions pas possibles avec les dents qui se roulent par terre. Bref, Jimi fait le show et Johnny tout de suite pense à lui pour faire sa première partie lors d'une mini tournée qui aura lieu 3 semaines plus tard et qui démarrait par Évreux le 13 octobre, Nancy le 14, Villerue le 15 et l'Olympia le 18 octobre. Voilà comment la connexion s'est faite entre les deux JH, Jimi Hendrix et Johnny Hallyday. Donc merci à Johnny d'avoir pu aider Jimi Hendrix et son trio à faire ses premiers pas au monde. Donc en effet, les premiers concerts au monde du Jimi Hendrix Experience se sont déroulés en France grâce à Johnny Hallyday il y a maintenant 60 ans. Merci Johnny.

0: Thank you very much, man. Let's give us one more second to chill up, all right? This, you know, it's for y'all's benefit, for all of y'all's benefit, you know? Oh, man, it was so groovy, man, in England, man. These two cats, Bob Dylan's grandmother and Queen Bee over on drums. Man, we had so much fun, brother, but we all went... Yeah, this is no Redding on bass, anyway. Nobody doesn't know us, okay? No Redding on bass. You know, we have Mitch Mitchell on drums.
1: Souvent, la question m'a été posée pour savoir d'où venait cette passion totalement dingue pour Jimmy. J'ai pas vraiment de réponse. Disons que il est entré dans ma vie en 1977, il y a bientôt 50 ans. À l'époque, j'avais une douzaine d'années, j'étais déjà fan de rock. Fan de guitare, fan de blues, et je regardais une émission à la télé qui s'appelait Point Chaud, présentée par Albert Esner. Mais ce jour-là, je crois que l'émission était toutes les semaines. Il devait y avoir deux émissions consacrées à la guitare, présentées de façon exceptionnelle par un guitariste qui s'appelle Daniel Ciari. Et donc il a passé en revue évidemment tous les grands guitaristes de l'époque. Et l'émission s'est terminée dans mon souvenir sur Jimi Hendrix. Et j'avais été impressionné par la façon dont il avait présenté Jimmy. C'est la première fois évidemment que je voyais ce personnage, que j'entendais son nom. L'extrait était le concert de Jimmy le 30 mai 70 à l'université de Berkeley. Et c'est pas que j'ai été impressionné par les images, mais je voulais en savoir plus. Voilà pourquoi on en parlait de cette façon. Et assez rapidement, j'ai donc découvert que Jimmy était mort 7 ans plus tôt. On disait overdose. J'avais lu que son père était donc évidemment d'origine black, que sa mère était indienne. Enfin, tout ça m'avait excité dans mes yeux d'enfant de 12 ans. Et je voulais absolument en savoir plus, donc j'ai commencé à fouiller, à chercher des renseignements. Et à l'époque, la seule façon d'avoir des détails sur Jimmy, éventuellement, c'était d'acheter Rock et Folk. Donc je me suis mis à acheter Rock et Folk en mettant des coups de stabilo dès qu'on parlait de mon futur héros. Et puis quelques temps plus tard, à mon anniversaire, un ami à mon père demandait qu'est-ce qui ferait plaisir aux gamins. Et mes parents ont forcément dû dire ça fait quelques semaines qu'il n'arrête pas d'être tout excité sur Jimi Hendrix. Donc j'ai reçu à mon 12e anniversaire le double album de Jimi Hendrix qui s'appelle Electric Ladyland. Pas celui avec les femmes, la pochette n'était pas celle avec les 19 naïades au sein nu, mais la pochette tout à fait normale et officielle, qui n'a pas posé aucun problème. Mais par contre, en écoutant la première version de Bobby Child, je suis complètement tombé dedans et depuis, je ne m'en sors pas.
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Cette année, les fans vont fêter les 60 ans de la découverte de Jimi Hendrix. Évidemment, il s'est passé beaucoup de choses en 66. Mais moi, comme les gens le savent, je me concentre depuis longtemps beaucoup sur la carrière de Jimi Hendrix. Et c'est pour ça que j'ai pensé à rééditer un livre qui était sorti en 2022 sous une forme de BD, où j'avais écrit les 42 pages de la bio de Jimi Hendrix dans un livre sorti aux éditions Petit à Petit. Le livre était sorti en septembre 2022 et au printemps 2023, il n'y en avait plus, il a été totalement épuisé. Et comme chaque année, je redemandais à l'éditeur de rééditer le livre, mais pour des questions de conjoncture, etc., le livre ne sortait pas, n'était pas réédité. J'ai décidé de profiter de l'occasion de cet anniversaire en 2026 pour ressortir le livre que j'avais donc écrit sous forme de BD, mais cette fois sans les dessins. Donc de 42 pages, je suis passé pratiquement au double. Voilà, donc c'est une bio, tout ce qu'il y a de plus factuel. Je profite de mon expérience sur Jimi Hendrix, de toutes les infos que j'ai pu accumuler, les vérifications. Bref, l'idée était de faire un livre avec évidemment le moins d'erreurs possible. De façon à ce que le livre soit aussi bien lisible par les néophytes, ceux qui démarrent de zéro. Et j'ai même pensé aussi aux fans qui connaissent très très bien la vie de Jimi, en pensant que forcément ils vont découvrir des choses qu'ils n'ont jamais lues ailleurs. Donc c'est un peu le propos de ce livre. C'est pour ça que j'ai bien insisté sur la couverture, pour ceux qui me connaissent, à mettre Jimi Hendrix par Yazid Manou, du fait de la réputation que j'ai acquise depuis toutes ces années. En espérant que la lecture soit agréable pour tout le monde, que les gens y prennent du plaisir, et qu'à la fin de cette lecture, qui pour moi devrait être assez rapide, ait une vision plus claire du parcours.

0: parcours du musicien, de sa naissance jusqu'à sa disparition. J'ai accentué quelques points, étant français, sur le lien assez fort qui unit Jimmy avec la France. Donc là, les gens vont découvrir des choses passionnantes et j'espère qu'ils prendront plaisir une fois de plus à lire ce livre. Voilà. Bonne lecture à tous, évidemment.
1: Allez, on se fait une courte pause. 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
2: C'est la troisième partie et fin de l'album de la semaine. Ce sont les 351s, l'album Against All Odds. Voici leur dernière présentation.
3: Rupture, ben, c'est une de nos deux chansons en français. Au Québec, chanter en anglais, ben, c'est pas pour nous une stratégie, c'est pas quelque chose qui a été planifié. C'est juste que ça m'est plus facile pour les textes. Et la chanson, ben, elle parle vraiment d'une rupture amoureuse difficile. C'est des lignes qui ont été sorties d'une lettre qui m'avait été écrite il y a très très longtemps.
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diffuse un Police aujourd'hui pour deux raisons. On vient de fêter les 72 ans de Sting, et oui, alias Gordon Sumner. Et puis, on fête cette semaine les 40 ans de cet album Ghost in the Machine, le quatrième album du groupe Police, et ce titre Spirit Hit the Material World. La semaine prochaine, dans British Connection, eh bien, je recevrai Paul Millau, plutôt Sonic Polo. Il a sorti un bouquin, Nous étions jeunes, punk, innocents. Il a notamment fait partie de groupes. Il se baladait beaucoup dans le milieu du rock alternatif. Il a fait partie de Savage Circle. Et il nous parlera du rock français de l'intérieur. Et oui, c'est la semaine prochaine. Sonic Polo dans British Connection. Et les voici, Savage Circle.

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3: En 2003, le groupe Placebo reprenait Johnny and Mary, un titre plus dépouillé que l'original qui était sorti en 1980. Rappelez-vous, Robert Palmer, un titre Johnny and Mary qui avait été beaucoup, beaucoup repris par les pubs Renault à la télévision.

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2: Voilà les amis, British Connection, votre émission rock, c'est terminé pour aujourd'hui. On va se retrouver bien sûr ici même la semaine prochaine, même horaire, même fréquence. Vous pouvez retrouver des podcasts via la page Facebook de l'émission. Et ne l'oubliez pas, British Connection, c'est votre émission rock qui passe ce qu'on n'entend pas sur les radios rock. Allez, salut.

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Enzo avec Monsieur Ken, s'il vous plaît. Juste quelqu'un de bien.

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